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0: banger de Damso à l'instant. Et bienvenue tout le monde, c'est le Morning 100% français sur Skyrock, c'est Maritel avec vous. Bonjour, bonjour, il est 7h01. Passez un bel été à l'écoute de Skyrock, une très belle matinée. Dans un instant, on écoute Mauvais Joe, Maladie, Sasso, Elle Veut, RN Boy, Elle Voulait, Gims et Théodore Expa, Jaja et Dinaz, leur nouveau son à tes côtés à découvrir ici sur Skyrock. C'est juste après la météo, l'info et le sport sur Skyrock et sur Urban Music non-stop toute la journée. On démarre par la météo, d'ailleurs, vigilance canicule, faut faire attention. Hein.
1: Ah oui, il faut aussi hydrater, Maritel.
0: Ouais, tout à fait.
1: Alors, hormis quelques entrées maritimes sur le Pays Basque et le Roussillon, c'est une journée très ensoleillée qui nous attend, mais surtout effectivement encore très chaude. Désormais, 37 départements en alerte rouge canicule et 46 en orange. On attend cet après-midi des pointes à 41 dans le sud-ouest, 40 à Nantes, 39 dans la vallée du Rhône, 37 à Paris et en Bourgogne, 33 à Lille, 31 à Marseille. Bon, ce matin, c'est quand même plus frais. On a 17 actuellement sur le Cotentin, 19 à Strasbourg, 21 en Ile-de-France, 23 à Lyon et à Tours, 24 sur la côte atlantique et près de la Méditerranée. La pollution, la qualité de l'air est dégradée, des indices entre 4 et 7.
0: Bienvenue sur Skyrock, dimanche 12 juillet aujourd'hui, c'est les infos.
1: Et avec ces fortes chaleurs, certaines professions sont plus pénibles que d'autres. À l'Espar-Médoc, en Gironde, 15 des 18 facteurs ont exercé leur droit de retrait en évoquant un risque pour leur santé. Ils se sont plaints de faire leur tournée en plein soleil dans des véhicules non climatisés où la température dans l'habitacle est montée à plus de 45 degrés. Et à Niort, les éboueurs se sont mis en grève cette semaine pour pouvoir travailler en Bermuda. Une soirée qui a tourné au cauchemar pour une étudiante à Aix-en-Provence. Cette femme de 21 ans était sortie pour prendre un peu l'air à cause de la chaleur quand elle a été kidnappée par un homme en voiture. Il l'a séquestrée et violée sous la menace d'un couteau dans la nuit de vendredi à samedi. Le suspect a depuis été placé en garde à vue. Cet homme avait déjà été condamné à 18 ans de prison en 2013 pour des viols en série. Il venait d'être libéré le mois dernier. L'Espagne aussi est touchée par les incendies. Les pompiers luttent contre les flammes dans le sud du pays depuis plusieurs jours. Plus de 6500 hectares sont partis en fumée. Le Premier ministre espagnol Pedro Sanchez est attendu demain sur place. Au moins 12 personnes ont perdu la vie et une vingtaine n'ont toujours pas été localisées. Une Française fait partie des victimes. Et puis une fusillade cette nuit au Canada. Un homme a ouvert le feu dans un festival. Il y a au moins 2 morts et plusieurs blessés. La police a bouclé la zone. Le tireur est activement recherché.
0: Et on termine par le meilleur du sport.
1: Et il y a 28 ans aujourd'hui, l'équipe de France remportait la première Coupe du Monde de son histoire. C'était le 12 juillet 1990.

0: 18. Bon, les Bleus rêvent d'en remporter une troisième dimanche prochain, mais il y a encore des étapes, hein, notamment l'Espagne mardi soir en demi-finale. Et puis ça y est, on connaît l'autre demi-finale, ça se jouera entre l'Angleterre et l'Argentine. Les coéquipiers de Lionel Messi ont battu cette nuit les Suisses 3-1 après prolongation. Et les Anglais ont sorti les Norvégiens 2-1 grâce à un doublé de Jude Bellingham. Et puis grosse déception pour Benoît Saint-Denis en MMA. Après 4 belles victoires consécutives, le Français a perdu son combat cette nuit à Las Vegas. Son adversaire anglais l'a soumis en 50 secondes à peine.
1: Bon, en tout cas, il faut qu'on l'ait cette Coupe du Monde.
0: Bah, ça serait bien, ouais.
1: Je ne vais pas mettre l'œil. On va pas parler trop vite, mais quand même, elle est pour nous, je pense.
0: D'accord.
1: Bah écoute, c'est comme ça que je pense. Faut être positif, Pato.
0: Mais je le suis.
1: Bon, bah tant mieux. Bon, allez, à tout à l'heure, on te retrouve à 8h.
0: À tout à l'heure.
1: Bienvenue à tous dans le Morning 100% français ce matin sur Skyrock. C'est parti, nouvelle heure de son, il est 7h04. Urban Music non-stop toute la journée. C'est tous les numéros 1, on écoute Mauvais Joe, c'est l'artiste le plus streamé du moment avec Maladie. Juste après, il y a Sasso avec Elle veut. Gim, c'est Odora Spa. Et le nouveau Jadja Adinaz à découvrir ici sur Skyrock, c'est à tes côtés. Let's go!

Rambo Goyard by my side sur Skyrock, on est premier sur le rap. Et pour la suite du son, Nino, le réfé. Avec pas n'importe quel son, le son de fou, Lettre à une femme. Et d'ailleurs, Nino, il sera à partir du 20 janvier 2027 en tournée dans toute la France avec Skyrock.

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On est premier sur le rap, extrait de son projet Grand Garçon, un projet découvert ici en premier sur Sky. Et en parlant de PLK, la rentrée sera en tournée dans toute la France avec Skyrock. Vous pouvez encore choper quelques places sur skyrock.fm. Urban Music Non-Stop, ça continue avec La Fève. On écoute Finilé sur Skyrock, juste après la triangle des Bermudes et Aya Nakamura avec Balek. Bienvenue, yeah. C'est le

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On était à Marseille avec le J c'est le S, Joule avec Pique et Pique, Alcool et Drame. À l'instant sur Skyrock, j'espère que vous allez bien. 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

0: 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Bonne chance sur Bad Music Non-Stop, ça continue. Avec Leto Pineapple, en retour du son, c'est le morning 100% français ce matin. Passez un excellent week-end, un bel été à l'écoute de Skyrock. Et en retour du son, il y a également Guy de Best Bar avec Monaco.
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Ton de fou, B2O, Booba à l'instant, c'était Scarface, extrait de sa cinquième mixtape. Autopsie 0 à l'instant sur Skyrock. Et bonjour tout le monde, bienvenue sur Sky. C'est Maritelle avec vous, c'est le morning 100% français. On est ensemble tous les dimanches en direct de 6h à 10h. Passez de bonnes vacances, un bel été. Courageux si ça bosse quand même en ce week-end. Et courage aussi avec la chaleur. 9h01, belle matinée, Urban Music non-stop, ça continue. C'est parti pour une nouvelle heure de son ce matin avec PLK, Pocahontas. D'ailleurs PLK, il sera en tournée dans toute la France avec Skyrock à partir de la rentrée. Skyrock.fm pour les intéressés pour les places. Juste après, il y a Jujul avec Italia, Bello et Dallas avec Semin, Trunk des Bermudes et Ayana Kamura avec Balek, plus Caris avec Hurricane sur Sky.

Italia, c'était Jojo là, avec Italia sur Skyrock. Premier solo rap, extrait de son 13e album La Machine, et quel album d'ailleurs. Et Urban Music Non-Stop, ça continue dans le Morning 100% français ce matin. Il est 9h08, voici Bello et Dallas avec Séminaire, et juste après la Triangle des Bermudes avec Aya Nakamura, Balek, Caris et Huracan, juste après sur Skyrock.

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0: Et ça kick fort. C'était Caris à l'instant, Hurricane sur Skyrock. On est premier sur le rap. Bienvenue à tous dans le morning 100% français ce matin. Ensemble tous les dimanches de 6h à 10h. Je vous souhaite un excellent week-end, un bel été, de bonnes vacances. Courage si ça bosse également le week-end. Courage également avec la canicule. Je sais qu'il y en a beaucoup qui supportent pas. En tout cas, très très bonne nouvelle. Retour de la roulette sur Skyrock. 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Urban Music Non-Stop, ça continue avec le son de l'été, Mauvais Joe, pilé pilé. Et juste après, il y a Que Black avec Laisse-moi. On le ressort en ce dimanche. Passez une belle matinée, merci beaucoup de nous écouter. Vous êtes sur Skyrock.
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Que Black à l'instant sur Skyrock, ça fait plaisir de le ressortir aujourd'hui. Passez un bon dimanche, 12 juillet aujourd'hui, de bonnes vacances. Encore félicitations à toutes celles et ceux qui ont eu le bac, le brevet. Urban Music Non-Stop, ça continue avec Gims, Théodora, Spa, tous les numéros 1 sur Skyrock. Et juste après, il y a Alonso et RN Boy avec 18 carats.

0: Le doc gynéco à l'instant sur Skyrock, premier sur le rap, c'était Passement de Jambes, extrait de son premier projet, le projet Première Consultation, un album incroyable. En parlant de Passement de Jambes, rendez-vous pour le match immanquable, France-Espagne, c'est mardi, allez les bleus, franchement faut qu'on ait la Coupe du Monde, carrément c'est sûr même. Merci d'écouter Skyrock, en tout cas c'est la suite du son, avant le hit Skyrock qui débute dans quelques minutes à 10h pile, Urban Music Non-Stop, ça continue sur Sky avec D6, Théodora, Mélodrama. Morning 100% français ce matin. Et à 10h, le hit Skyrock. Bienvenue tout le monde. Et également Gazo et Tiakola avec Cassav en retour du son. C'est Maritelle avec vous. Passez une belle matinée, les 9h48. Bon réveil.
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0: Jaja et Dina sur Skyrock, on est premier sur le rap, c'était à tes côtés, il est 10h02, passez une belle matinée en compagnie, en très bonne compagnie même avec Mehdi.
1: Ah bah ça c'est gentil, merci pour l'accueil. Hey, c'est pas tous les dimanches que je suis là en plus.
0: Pas tous les dimanches, c'est surtout, ça fait 3 ans que je suis à Sky, on n'a jamais parlé ensemble en fait.
1: C'est bon, on s'est jamais passé l'antenne, donc
0: c'est
1: voilà.
0: C'est une grande première.
1: Écoute, c'est avec plaisir Marie, pour cette grande première de passage d'antenne comme on l'appelle dans le milieu de la radio.
0: Dans le milieu de la radio, c'est ça. Et d'ailleurs, c'est une très bonne nouvelle également pour vous, dans la roulette, vous gagnez vos places pour Big Flo Oli, on vous offre vos places. Donc Big Flo Oli, ce sera à la rentrée, tournée Skyrock dans toute la France. Vous envoyez roulette par SMS au 720.
1: Hein, je confirme que ça va tourner aux alentours 10h45, inscription dès maintenant.
0: Voilà, bonne
1: Marie,
0: chance.
1: Bon week-end à toi, tu reviens quand là?
0: Week-end bon, ah bah Mehdi, je suis là dès demain, en direct depuis Marseille.
1: Et bah voilà, c'est super ça pour les Marseillais et les Marseillaises.
0: Exactement, vive Marseille. Et puis le dimanche de 6h à 10h, Mehdi, voilà.
1: À demain, bye bye, ciao Marie.
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1: Et ouais, c'est parti pour le classement, votre classement tous les dimanches matin entre 10h et midi, le classement des 25 sons les plus écoutés, les plus streamés de la semaine. On va savoir si Mauvais Joe reste numéro 1 du Hit Skyrock avec Pile et Pile, c'est le banger pour le moment, le tube de cet été. Réponse tout à l'heure avant midi sur Skyrock, la roulette aussi qui va tourner avec Big Flo Oli. Pour ça, vous envoyez roulette par SMS 72020 et le nouveau classement va débuter d'ici une petite demi-heure, mais juste avant, on va se faire le récap comme d'hab, le récap des 7 premiers du Hit de dimanche dernier. Numéro 7, c'était Leto Pineapple et 6 juste après René Kaouvila, Gambie à écouter sur Skyrock.

0: était numéro 3 du 8 Skyrock. Dimanche dernier, le 8 Skyrock, tous les dimanches entre 10h et midi, le classement des 25 titres les plus streamés. PLK numéro 3 avec Pocahontas, là, qu'on va l'écouter à l'instant sur Skyrock. Juste avant, numéro 4, c'était Mauvais Joe, Maladie. Numéro 5, Shakira, Die Die. Numéro 6, Gambirone, Keovila. Et numéro 7, les Topin Apple. On se refait le récap des 7 premiers du 8 de dimanche dernier avant de découvrir le nouveau classement, avant de savoir si Mauvais Joe avec Pilé va rester numéro 1 du 8. Et pour la suite, numéro 2. Dimanche dernier, c'était Aena Kamoa. Avec la rafeuse Sexy Nana. Et à la première place du 8, Mauvais Joe à venir avec Pilé sur Skyrock.
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0: Mauvais Joe sur Skyrock avec Pilé. Mauvais Joe, c'est un des rappeurs du groupe Triangle des Bermudes. Et Mauvais Joe était numéro 1 du hit Skyrock la semaine dernière. Entre 10h et midi, le hit Skyrock. Après le récap, c'est parti.
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0: Et ouais, les 25 titres les plus streamés de la semaine, vous allez découvrir, savoir là aujourd'hui si Mauvais Joe reste numéro 1 avec Pilé. D'ailleurs, on lancera les pronostics tout à l'heure à partir de 11h30. Pour gagner l'enceinte, enceinte connectée, à gagner tous les dimanches matin sur Skyrock pendant le hit. Et le nouveau classement, c'est parti. Après le récap des 7 premiers du 8 Skyrock de dimanche dernier, numéro 25 cette semaine, voici Bilouki à écouter avec Fool et 24e juste après La Rafleuse avec Argent Sale sur Skyrock.
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Michael Jackson, on va l'écouter Billie Jean sur Skyrock, le hit Skyrock tous les dimanches matin entre 10h et midi, le classement des 25 titres les plus streamés. Michael Jackson était 23e la semaine dernière du 23e cette semaine. 23e du hit Sky là cette semaine, 22e cette semaine, c'est Triangle des Bermudes avec Aïna Kamoura. On va écouter Balek tout de suite et puis rappel, roulette aussi puisqu'il y a des cadeaux. 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Triangle des Bermudes, 22 donc du 8 Skyrock cette semaine. Et juste après, on écoutera la 21e place Siren Boy avec Nono La Grinta pour Avec Moi sur Skyrock.

0: 19e cette semaine, 8 Skyrock, c'est le breton Rambo Goyard qu'on va écouter avec BMS sur Skyrock. On va faire tourner la roulette là tout de suite à 10h48 et juste après, la 18e place du 8.
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0: Et pour faire tourner la roulette, Roman en direct de Montreuil. Salut Roman.
2: Salut.
0: Comment ça va?
2: Ça va et vous?
0: Bah bien, bien, bien, tranquillement dans le studio, tout va bien. Alors toi, c'est une journée importante aujourd'hui, on m'a dit que tu allais sauter en parachute.
2: Ouais, c'est ça.
0: Journée exceptionnelle, la roulette qui tourne pour toi et le son en parachute. C'est une journée montée d'adrénaline là pour toi, Roman.
2: Ouais,
0: là.
2: Incroyable.
0: Une journée dont incroyable. Tu te souviendras. On est le 12 juillet là aujourd'hui, tu te souviendras de ce 12 juillet 2026, la roulette, le son en parachute. Quand tu veux, tu cries stop, on t'écoute. Alors attention, ça tourne. La tournée Skyrock de Big Flo Oli dans toute la France a gagné tout ce week-end, toute la semaine prochaine. Et c'est gagné pour toi, Roman.
2: Ouais.
0: Tu vas aller voir les deux frères, les deux Toulousains.
2: Merci beaucoup.
0: Et bah de rien, tu veux les voir où toi? À Paris, j'imagine, c'est ça?
2: Ouais, à Paris.
0: Bah ouais, parce que t'es à Montreuil en région parisienne. Paris, 19 et 20 octobre. Tu es invité donc le 19 ou le 20, c'est au choix, c'est comme tu veux. En tout cas, tu as tes places, tes deux places ce matin, Roman.
2: Super, merci beaucoup.
0: Et bah je te fais un gros bisou. Bonsoir en parachute, éclate-toi bien. Enfin, éclate-toi
2: merci.
0: Bien. C'est peut-être pas l'expression à dire. Bon, gardons un bon souvenir en tout cas, c'est plus ce que je voulais dire.
2: Merci beaucoup.
0: Ciao, Roman, à plus.
2: Au revoir, merci.
0: 18ème du 8 Sky, c'est Tiako là qui arrive avec Mélo décalé sur Skyrock avant 11h.
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11h03 et le son de Guim Soleil est classé 16e cette semaine du 8 Skyrock. La suite là maintenant avec la 15e place Nono La Grinta Love You, numéro 14 juste après. On écoutera Jul Parfum Quartier et puis en 13e position RN Boy avec Mon Bébé. Let's go.

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0: dimanche matin à l'écoute de Skyrock à 11h16 avec le son de culture Mélie Mélo dans le 8 Skyrock. Le 8 Skyrock tous les dimanches 10h midi. Le classement des 25 titres, des 25 sons les plus streamés de la semaine avec numéro 13 tout à l'heure Rainbow Mon Bébé et numéro 12 Bello et Dallas Sport Séminaire et numéro 11 là à l'instant culture avec Mélie Mélo. On va attaquer avec les 10 premiers, les 10 meilleurs de cette semaine. Numéro 10 aujourd'hui, c'est Rainbow avec Elle voulait.
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0: Numéro 10 Aaron Boy et numéro 9 Bad Bunny avec Noé Bayol sur Skyrock.
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Skyrock, premier sur le rap toute la journée. Et le hit Skyrock aussi tous les dimanches matin entre 10h et midi, le classement des 25 titres les plus streamés de la semaine. Et à 11h31, on va écouter Leto, classé numéro 7 cette semaine, avec Pineapple. Qui sera numéro 1? Est-ce que Mauvais Joe va conserver la première place avec Pilé? C'est lui qui était numéro 1 du hit Skyrock dimanche dernier entre 10h et midi. À vous de faire votre pronostic, puisqu'il y a des pronos là tous les dimanches matin aux alentours de 11h30. Qui sera numéro 1? À vous de deviner. Pour ça, vous allez sur l'appli Skyrock FM. Vous laissez votre pronostic avec votre numéro de téléphone, important le numéro de téléphone pour qu'on puisse vous rappeler. Et puis le standard est ouvert aussi, on décroche à Marjo qui est là. Il y a un humain au bout du fil hein, aussi sur Skyrock. 01 53 40 30 20. 01 53 40 30 20. Qui est numéro 1 ce matin du 8 Skyrock? Mauvais Joe Agpilé, quelqu'un d'autre à vous de jouer? Enceinte Bluetooth, enceinte Lexon à gagner pour vous avant midi sur Skyrock. Le 8, on le remonte avec la 5ème place cette semaine. C'est René Kaovila. Voici Gambi, 6ème plutôt. Numéro 5, ce sera Shakira avec Die Die, juste après.

Et aïe, on est entré dans le tiercé de tête du Hit Skyrock de ce dimanche 12 juillet, là aujourd'hui, avec numéro 3 PLK, Pocahontas, qui sera numéro 1 ce matin du 8. Il y a deux sons qu'on a pu écouter, Aina Kamura avec La Rafleuse pour Sexy Nana, et puis Mauvais Joe aussi avec Pilé, donc forcément, ce sera les deux premiers, mais dans quel ordre? C'est l'ordre qu'on va découvrir dans un instant sur Skyrock, et on va savoir surtout si Mauvais Joe conserve la première place du 8 cette semaine. 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À vous de jouer, 01 53 40 30 20, vous pouvez nous appeler 01 53 40 30 20 si vous avez le bon numéro 1, si vous êtes tiré au sort vous repartez avec l'enceinte connectée. Le 8 Sky continue avec les deux premiers, les deux meilleurs avant midi.

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0: classement, Aya Nakamura est toujours numéro 2 du hit Skyrock avec Lara Flouze pour Sexy Nana. Et donc forcément, même numéro 1 que la semaine dernière, Mauvais Joe avec Pilé. Au standard, on a Romain tout de suite en direct de Perpignan. Salut Romain.
1: Salut Mehdi.
0: Oula, tu te réveilles Romain ou quoi?
1: Non, on était en train de rechercher des maisons là avec ma femme et bah tu sais, il y a un peu le stress qui monte pour dire le pronostic.
0: Ah bah écoute, alors c'est quoi le pronostic? Donc c'est bon, tu l'as, dis-nous tout
1: ouais,
0: ça.
1: Ouais, je pense que c'est Mauvais Joe qui reste numéro 1 avec Pilé.
0: Exactement, Mauvais Joe reste numéro 1 avec Pilé. Mauvais Joe numéro 1, donc numéro 2, Aya Nakamura avec Lara Flouze. Et puis numéro 3, je rappelle, juste avant du Hit Sky cette semaine, c'était, putain, j'ai un petit trou de mémoire. Belka Pocahontas, merci Marjo, voilà. Parfait, c'est ça, c'est le tiercé de tête de cette semaine, du 8 de ce dimanche 12 juillet. Vous avez trouvé une maison avec ta femme ou pas?
1: Bah écoute, pas encore, on continue les recherches, mais en tout cas, ce qui est sûr, c'est que si jamais on trouve la maison, moi, comme ça, on aura l'enceinte te connecter pour faire les travaux dedans.
0: Mais exactement, tu connais le numéro 1, tu connais même le cadeau, c'est l'enceinte connectée, enceinte Lexon qu'on va t'envoyer à Perpignan, Romain. C'est gagné pour toi cet après-midi. Enfin, ce midi.
1: Super, Mehdi, merci beaucoup.
0: Et bah de rien.
1: De Sky. Et petite dédicace à tous ceux qui me reconnaîtront et allez l'OM.
0: Mais bah vas-y, c'est passé, Romain. Et allez l'équipe de France, là, surtout en ce moment, non?
1: Allez l'équipe de France, ouais, surtout.
0: Allez les Bleus, au mois d'août, on verra ça, l'OM, au mois d'août, là, avec le retour de la Ligue 1. Allez les Bleus, mardi, ouais. France-Espagne, ça va être bon, ça va être chaud, ça.
1: Allez, merci beaucoup.
0: Ciao, Romain. À plus, toi aussi, à Perpignan. Et donc, numéro 1 encore cette semaine, Mauvais Joe avec Pilé. C'est le tube, le banger pour le moment de cet été. Et on l'écoute maintenant sur Skyrock. Mauvais Joe, rappeur de Triangle des Bermudes.

0: Et bravo à Mauvais Joe qui reste numéro 1 de Vite Skyrock cette semaine en ce dimanche 12 juillet avec cet énorme son qui a traversé les frontières, hein, parce que c'est un son qu'on peut mater ça là sur les réseaux, sur Insta, sur TikTok, le son, il y a les Chinois qui dansent dessus, ça va dans tous les continents, c'est un truc de ouf. Numéro 1, Mauvais Joe avec Pilé sur Skyrock. Est-ce que Mauvais Joe gardera la première place du hit? Rendez-vous dimanche prochain entre 10h et midi sur Skyrock, tous les dimanches matin pendant 2h, le hit Skyrock, le classement des 25 titres les plus streamés de la semaine. Il est quasiment midi, 11h58, je suis un petit peu en avance, mais Wade est un animateur qui est à l'heure.
1: Il n'y a pas de souci, bien sûr que je suis à l'heure. Ça va, Mehdi?
0: Ça va et toi, Wade?
1: Ouais, en pleine forme.
0: Bon, bah super, t'as 2 minutes, t'auras plus de sons à rajouter là.
1: Exactement. Aujourd'hui, 12 juillet, c'est aussi une sacrée date.
0: Bah, 12 juillet 98, c'est à ça que tu fais référence?
1: Exactement, j'ai pas eu la chance de connaître, mais sacrée date quand même.
0: T'étais né toi ou pas d'ailleurs? Non, même pas?
1: Non, j'étais pas né.
0: T'es né en combien?
1: 2000.
0: En 2000?
1: Ouais.
0: Ok. Ouais, très bien. Donc,

fraîcheur de Tyla sur Skyrock avec Water. Elle était déjà passée dans les studios de Sky il y a quelques temps. Et bientôt nouvelle interview avec Emery qui a pas loupé sur tous nos réseaux sociaux. Skyrock FM, allez vous abonner si c'est pas encore fait. Et le son continue là sur Skyrock. Salut à vous qui êtes connectés. Salut mon frère Soeb qui est connecté là sur l'application. Hugo 54 aussi, salut le Hugo. Il y a Kevin qui est là, Mimi 92. Ah bah on est bien là, tranquille jusqu'à 15h. Je suis avec vous sur Skyrock. Il y a la roulette aussi qui va tourner tout à l'heure pour aller voir Big Flo et Oli. Roulette par SMS au 72020, c'est ce qu'il faut envoyer pour vous inscrire. Le mot roulette tout simplement au 72020. Le son continue avec Gims et Soleil. Et juste après, c'est Anime qui arrive avec Meryl pour Champagne sur Skyrock.

0: Le streamer Anime23 qui fait aussi du son, du bon son. Avec Meryl, c'était Champagne, en espérant que votre week-end se passe bien, que vous passez un bel été, de bonnes vacances si vous avez la chance d'en avoir, profitez bien. Avec le son de Skyrock et ceux qui bossent ou qui n'ont pas la chance de partir en vacances, bah pas de galère, nous on est quand même avec vous. On vous lâche pas, tout le temps en direct avec tous les numéros 1, on kiffe l'été sur Skyrock avec Naïka. Naïka qui arrive avec One Track Mind sur Skyrock et Alonso et Renboy 18 Cara aussi.
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Bon week-end, bel été avec le son de Skyrock, c'était Renboy. C'est extrait de My Eyes Only Flashback, son projet découvert dans Planet Rap avec Fred. Là, c'est Bad Bunny qui vient de faire Nueva Yol. On l'écoute avec Nueva Yol justement sur Skyrock. Il y a aussi Nono La Grinta qui arrive juste derrière, c'est Love You. Et Lil Nas X, en souvenir, je vous cale ça tout à l'heure, Lil Nas X qui débarque avec Panini sur Skyrock, la radio des numéros.

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Le passé difficile de la rafleuse sur un album complètement faux qui s'appelle Numéro d'écrou, que vous avez découvert dans Planète Rap avec Fred. On vient d'écouter un extrait de Numéro d'écrou. C'était Argent Sale sur Skyrock. Il est 13h01, c'est Waïd. Bien content de vous accompagner là cet après-midi jusqu'à 15h avec tous les numéros 1, avec la roulette aussi qui va tourner dans moins d'une heure. Je vous envoie direction les Zéniths dans toute la France pour aller voir les deux frérots toulousains, Big Flo et Oli. C'est leur tournée qui démarre avec Skyrock au mois d'octobre à la rentrée. C'est le Karma Tour. Vos places à choper par deux. Vous voulez faire tourner la roulette, bah y a rien de plus simple. Vous chopez votre téléphone dès maintenant et vous envoyez le mot roulette tout simplement au 72020. Roulette au 72020, je vous souhaite bonne chance et nous on y retourne direct avec plein de sons sur Sky. On attaque avec Mauvais Joe qui fait partie du Triangle des Bermudes. Il est en solo là sur le morceau. C'est Maladie pour démarrer. Ariana

0: Elle s'appelle Adèle Castillon. On vient de l'écouter avec Été avec toi, justement. Bel été à l'écoute de Skyrock. J'espère que tout se passe bien pour vous. Toujours plein de bons sons pour vous accompagner. Michael Jackson, le roi de la pop, qui arrive avec Beat It. Et quel succès pour son biopic au cinéma. Succès planétaire pour le biopic de Michael Jackson. Michael Jackson débarque avec Beat It et Leto. Leto avec Pineapple sur Skyrock et la roulette tourne dans une demi-heure. Écoutez.
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0: Tiens, Colin sur Skyrock avec Mello décalé. 13h30 tout pile.
1: Ah oui, moi ça me connaît la ponctualité. C'est archi faux, je suis souvent en retard.
0: Bon, il y a la roulette qui va tourner d'ici un quart d'heure. Roulette pour aller voir Big Flo et Oli dans toute la France. Il y a leur tournée des élites qui démarre au mois d'octobre à la rentrée. C'est le Karma Tour. Vous voulez aller voir Big Flo et Oli? Vous voulez aller kiffer en concert? 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La roulette tourne à tout moment, toute la journée sur Skyrock. Et la prochaine, c'est d'ici un quart d'heure. Vous voulez la faire tourner? Pareil, roulette au 7-20-20. Et le son continue avec Jul qu'on écoute maintenant avec Parfum Quartier et Bilouki juste après. C'est full sur Skyrock. 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

0: Le son de Shakira sur Skyrock, Shakira et Burna Boy, c'était Die Die, le son officiel de ce mondial 2026, en espérant qu'il va nous porter bonheur. En tout cas, on est à fond derrière les Bleus pour le match de mardi face à l'Espagne. Le son revient tout de suite sur Skyrock. Avec la franco-haïtienne Naïka, One Track Mind, et juste avant, on fait tourner la roulette sur Sky.
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0: Ouais, salut Géraldine, du côté de Bagnoles en Forêt, dans le 83.
2: Salut Walid.
0: Ça va? C'est Walid, mais t'inquiète, je t'en veux pas. T'inquiète, y'a pas de problème. Non, mais pas de soucis. Les gens se trompent souvent sur mon prénom, parce qu'il y a beaucoup de Walid et pas beaucoup de Walid. Bon, c'est pas grave. C'est quoi le programme là, cet après-midi?
2: Bah écoute, vu la chaleur dans le sud, ce sera trompette dans la piscine cet après-midi.
0: Ah, la chance,
2: avant
0: la chance.
2: Avant de reprendre le boulot demain.
0: Eh bah écoute, profite bien de la piscine, profite bien de la roulette aussi qui tourne sur Skyrock. Tu l'arrêtes quand tu veux, Géraldine.
2: 1, 2, 3.
0: Le décompte est le bon stop pour aller voir peut-être Big Flo et Oli en tournée.
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0: Eh bah oui, c'est bon.
2: Super, merci beaucoup Skyrock. Ma fille est trop contente et moi aussi, merci beaucoup.
0: Ah bah tu vas avec ta fille, voilà. Tranquillement, ouais. Petit concert, gros concert entre mère et fille.
2: Oui.
0: Du côté de Nice, c'est le plus proche, comme t'es dans le 83.
2: Palais ouais. Nikaya, ça va être top, ouais.
0: Ouais, au Palais Nikaya, exactement, c'est le 5 novembre. Donc toi et ta fille, réservez votre 5 novembre prochain et kiffez bien.
2: Allez, merci beaucoup, c'est super sympa, bonne émission.
0: Allez, bah, c'est gentil, merci beaucoup, je te fais des bisous.
2: Bisous.
0: Allez, bisous, ciao. La roulette tourne à tout moment sur Skyrock. Pareil, vous faites comme Géraldine, vous envoyez tout simplement roulette par SMS au 7-20-20. Le son arrive tout de suite.
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9: C'est le retour du son sur Skyrock avec Zola. On écoute Netflix, Chill et Naika juste après avec One Track Mind sur Skyrock qui fait bien tous les numéros 1. 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

Monsieur Alonso sur Skyrock avec RM Boy. On vient d'écouter 18 Carats. Soyez tous les bienvenus. Il est 17h. Passez un bon week-end. Ça part très vite avec Cléto maintenant. Pineapple sur Sky. Joule arrive juste après. Et Rambo Boyard aussi. Aussi BMS sur Skyrock.

Nono sur Skyrock, on est premier sur le rap. Nono la Grinta avec Love You. Encore un son que vous avez découvert en premier sur Skyrock. Passez un bon week-end sous le soleil, sous la chaleur, dans toute la France, sur les routes. On est là, ça bouge pas. Il y a Mauvais Joe qu'on écoute maintenant. Il arrive avec Maladie. On l'écoute maintenant sur Skyrock, parce que oui, vous êtes sur la radio des numéros 1. Mauvais Joe, il y aura aussi le son de la Coupe du Monde. En attendant le match.

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Yo. On est sur Skyrock, on est premier sur le rap. Passé un bon week-end, c'était le son de Gambi avec René Kaovila sur Skyrock. On continue, Tame Impala et Jenny, c'est le remix de Dracula. Gims arrive juste après et le morceau de la Coupe du Monde en attendant le match de mardi, la France contre l'Espagne. Pensez aux Bleus, à Dembélé, à Kylian Mbappé, tout le monde, hein, bien sûr. On se fait Die Die avec Burna Boy et Renboy se prépare aussi avec Elle Voulait sur Skyrock.

C'est Skyrock et c'est Urban Music non-stop tout le week-end en direct avec le son de Shakira et Burna Boy, le son de la Coupe du Monde. En attendant le match des Bleus mardi, c'était Die Die sur Sky. Voici RN Boy, voici Michael Jackson. La rafleuse arrive aussi et Skyrock Classics comme tous les dimanches entre 18h et 20h sur Skyrock.

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On est sur Skyrock, on est là, en direct, c'est Urban Music Non-Stop avec A. Et toujours, Ariana Grande qu'on vient d'écouter sur Sky. On continue avec vos numéros 1, ça bouge pas. Skyrock Classics arrive. Et d'ici là, culture arrive, Méli Mélo et Ren Boy aussi avec moi sur Skyrock juste avant 18h. Et Skyrock Classics.

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Soprano avec Demon One. On va l'écouter, j'étais comme eux à l'instant, sur Skyrock. Dans l'émission Skyrock Classics, on vous donne rendez-vous tous les dimanches, entre 18h et 20h. Pendant 2 heures, on vous joue tous les anciens numéro 1, tous les sons qui ont marqué l'histoire de Skyrock. D'ailleurs, on débute une nouvelle heure de son là, à 19h01. Bienvenue, c'est Nanjoigné, c'est Mehdi, c'est Sky que vous écoutez. Skyrock Classics, l'émission qui continue avec Grandmaster Flash, c'est bien ça. Grandmaster Flash avec The Message, on va enchaîner avec 50 Cent aussi pour le son Window Shopper. Stomy Bugsy, c'était bon ça aussi, Stomy à l'ancienne, avec Mon Papa est un gangster. Et puis le son que je vous ai promis, que j'ai pas eu le temps de vous jouer, Fabulous arrive avec Gino pour Get Right sur Skyrock.

0: Jennifer Lopez avec Fabulous. On va l'écouter Get Right sur Skyrock. Dans Skyrock Classics, l'émission tous les dimanches 18h-20h pour vous accompagner dans les voitures, direction les vacances là peut-être, direction en revenant du boulot. On a une pensée quand même pour tous et toutes celles qui bossent, hein, le dimanche il y en a plein, ou en rentrant avec la famille tranquillement. Les numéros 1, tous les sons qui ont marqué l'histoire de Skyrock, les anciens numéros 1 sont là. Et jusqu'à 20h avant de retrouver le Hit US. Le Hit US, hein, comme tous les dimanches, entre 20h et 21h, le classement des meilleures bandes de sons, des sons les plus streamés aux États-Unis sera retrouvé donc juste après Skyrock Classics, l'émission qui continue avec Alia, la regrettée Alia qui nous a quitté au début des années 2000, qui avait un destin de psychopathe. Franchement, elle avait une carrière toute tracée, carrière de fou, et est partie très tôt, à une vingtaine d'années, très très jeune. Alia qu'on va écouter avec Try Again, version Skyrock. Elle est venue enregistrer dans des studios à l'époque, psychiatre de la rime aussi. Avec le temps d'un instant, on écoutera Eminem, c'est un peu le Drake d'aujourd'hui. Eminem qui était le numéro 1 international à l'époque, au début des années 2000. Le son avec lequel on a découvert Eminem dans le monde entier, I'm an Amis, et puis Matt Houston aussi. R&B Dru qui arrive. Allez, bonne soirée, bon dimanche.
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Bonne soirée, bon dimanche à l'écoute de Skyrock avec Skyrock Classics, les numéros 1, les sons qui ont marqué l'histoire de Skyrock. Et Matt, R&B Dru fait partie bien sûr des sons qui méritent d'avoir sa place dans Skyrock Classics. Pendant 2 heures, on vous joue donc tous les sons qui ont marqué l'histoire de Skyrock. Après Emma Doté, Matt, R&B Dru, place aux Fugees. J'avais sorti un album à l'époque, un album culte, The Score, sorti en 96. On se fait un extrait là maintenant. Voici Ready or Not, enchaîné à 113. 113 avec Tonton Dublade, ça aussi en parlant de classique, énorme classique rap français. Et puis le son de T-Pain aussi arrive avec Wiz Khalifa pour 5 O'Clock sur Skyrock. Skyrock Classics continue. Souvenez-vous

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0: Les classiques rap US, les classiques rap français sont là tous les dimanches entre 18h et 20h dans l'émission Skyrock Classics. Là, on vient d'écouter un trio, T-Pain accompagné de Wiz Khalifa avec Lily Allen. C'était en 2011 et le son, c'est 5 O'Clock. On va écouter Faith Evans avec Tribe Called Quest avant 20h. Et puis le son de DJ Kéops aussi, DJ Kéops, le DJ Dayam avec Oxmo Puccino, Mama Lova. Gros classique rap français là qui se prépare avec le bon son US aussi donc de Faith Evans avec Tribe Called Quest. Et puis dès 20h, votre rendez-vous hein, après Skyrock Classics comme tous les dimanches soirs 20h-21h et avant la spéciale de la radio libre de Difool, le Hit US, le classement des sons les plus streamés aux États-Unis. C'est à venir dans un instant.
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0: Mamalova, quel classique, DJ Kéops, le DJ d'IAM avec Oxmo Puccino à l'instant sur Skyrock pour terminer l'émission. Skyrock Classics, rendez-vous dimanche prochain, hein, tous les dimanches, votre rendez-vous entre 18h et 20h. Pendant 2 heures, on vous joue les sons qui ont marqué l'histoire de Skyrock, que ce soit des sons US, des sons français. Bref, on a tous les anciens numéro 1 qui sont là et on se fait bien plaisir là tous les dimanches entre 18h et 20h sur Skyrock. Après Skyrock Classics, c'est une autre émission qui débute maintenant. Changement de musique. Le Hit US, bienvenue sur Skyrock, il est 20h03, je suis un petit peu à la bourre, 20h03 et jusqu'à 21h on va se faire le classement des sons les plus streamés aux États-Unis. Tout ce que les caries écoutent, consomment, c'est dans le Hit US tous les dimanches soirs, 20h-21h, avant la spéciale de la radio libre de Difool sur Skyrock. Et avant de découvrir le nouveau classement du Hit US de ce dimanche 12 juillet, là aujourd'hui, on va se faire le récap, on va savoir aussi avant 21h si Ariana Grande conserve la première place avec Hey Data May du Love Me. Et avant ça, le récap des 4 premiers du 8 de dimanche dernier avec numéro 4 Michael Jackson, Billie Jean, enchaîné à la 3ème position, c'est Mac Miller avec Cinderella. On écoutera Drake aussi, numéro 2 la semaine dernière avec Janice Estefiou. Et puis numéro 1, Ariana Grande, Hey Data May, You Love Me. C'est parti, c'est maintenant le 8 US avec le récap des 4 premiers, des 4 meilleurs de dimanche dernier.
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0: Le Hit US, c'est tous les dimanches soirs sur Skyrock entre 20h et 21h. Le classement des sons les plus streamés, les plus écoutés aux États-Unis avec la première place, là, à l'instant, Ariana Grande, qui va faire son retour le 31 juillet avec un nouvel album. Ce sera son 8e album et ça, c'est le tout premier extrait qui s'appelle Hey That I Made You Love Me, qui est numéro 1 actuellement du Hit US. C'est le son le plus streamé. On est en plein récap, là, actuellement. On s'est fait les 4 meilleurs de dimanche dernier avec numéro 4, Michael Jackson, Billie Jean. Numéro 3, Mac Miller avec Cinderella. En deuxième position, Drake avec Janis Tefio. Et puis numéro 1, donc à l'instant, Ariana Grande, Hey That I Made You Love Me. On débute le nouveau classement de ce dimanche 12 juillet, là, aujourd'hui. Nouveau classement qui débute avec la 12e place cette semaine pour Drake avec Shabang. On écoutera Justin Bieber, numéro 11, Daisies. Et puis Bad Bunny aussi arrive en 10e place avec DTMF sur Skyrock.
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dimanche soir à l'écoute de Skyrock avec le U2S, le classement des sons les plus streamés aux États-Unis, avec la 8e place à l'instant pour Nicki Minaj cette semaine. Nicki Minaj est 8e avec Justin Bieber. On va l'écouter Beauty and the Beat. Et juste avant, numéro 9, c'était Pink Panthers avec Zara Larsson pour Stateside sur Skyrock. Le classement qui continue, le U2S 20h-21h comme tous les dimanches soirs sur Skyrock, avant de retrouver la radio libre de D-Fool, la spéciale le dimanche 21h minuit sur Skyrock. La suite du classement, c'est avec Michael classé numéro 7 cette semaine, Beat It. Et juste après, Dom Toliver à écouter avec E85, je la prononce à la carrée, hein, normal, c'est le U2S, sinon en français ça donne E85, classé 8e. Et puis Michael le retour, numéro 5 avec Chicago sur Skyrock. Non, Justin, toi c'est fini, place à Michael là.

Michael Jackson, classé numéro 5 avec Chicago dans l'Hit US cette semaine sur Skyrock, les sons les plus streamés. Aux États-Unis, l'Hit US tous les dimanches soirs entre 20h et 21h pour vous accompagner avant la spéciale de Difool, la radio libre qui débarque dans un instant. Mais avant la suite du classement, alors numéro 5, Michael avec Chicago. Numéro 4, Michael également avec Billie Jean. Michael est à l'honneur là en ce moment puisque son film cartonne dans le monde entier. Avec son biopic, il y a plein de sons qui remontent dans le classement. Tous ces classiques. Numéro 3 cette semaine, c'est Drake avec Jenny Stefiu. Et là, on va se faire avant 21h sur Skyrock les deux premiers du 8 US de cette semaine, à savoir Mac Miller, Ariana Grande ou Ariana Grande, Mac Miller. Dans quel ordre? La réponse avant 21h.

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0: Ariana Grande, on va écouter Hey Data Made, You Love Me à l'instant sur Skyrock. Ariana Grande qui conserve la première place du US, on va l'écouter à l'instant en attendant un nouvel album qui arrive fin juillet. Le 31 juillet sera son 8e album. Vincent est là.
1: Eh ben oui.
0: On n'attend pas le 31 juillet pour la spéciale de Difool.
1: Et on attendra dimanche prochain à partir de 20h pour découvrir le tout nouveau classement des sons les plus streamés, les plus écoutés aux States.
0: 20h-21h et puis dimanche prochain on croise les doigts aussi. Hein,
1: parce que normalement
0: dimanche prochain.
1: Ah bah oui, mais non, je dis une connerie, Non, dimanche prochain, Radio Libre.
0: Il y aura peut-être le US entre 20h et 21h. On va s'organiser.
1: Voilà, un petit US et puis après la grande finale de la Coupe du Monde à vivre en direct. Bon, il y a encore l'Espagne à taper.
0: Voilà, il faut taper l'Espagne. On va croiser les doigts, on touche du bois et puis on espère en tout cas qu'il y aura. Donc on suivra la finale France-Argentine ou France-Angleterre ensemble.
1: Eh ben, t'as bien fait de le préciser. Merci, yes. Mehdi.
0: À demain. Ciao à tous. Bye bye.
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1: Dans la chaleur, dans la canicule, sur toute la France, la grande spéciale du dimanche soir. C'est parti, hein, la spéciale de la Radio Libre de Difool, Romano, Labarry, Samy, Karim, Cédric le Belge, Guigui, Médéline. Les nouvelles stories, les nouveaux épisodes de la plus grande Radio Libre de France avec vos rancards du dimanche soir, le double appel, le clash de la drague à pas louper ce soir à 22h30. Un témoignage totalement hallucinant à pas louper dans une vingtaine de minutes, celui d'Albin. Albin, il a vécu entre la vie et la mort. Il est resté pendant plusieurs semaines dans le coma. Et ben, il va vous raconter, voilà. Il est revenu, il sera avec vous. Albin, il va vous raconter comment ça s'est passé. On parlera aérophobie également dans l'émission. Vous retrouverez un nouvel épisode des aventures du célèbre Nico, le naturiste. Et pour attaquer cette spéciale, on va parler cocufiage. Elle s'appelle Sandra. Et elle a une histoire de cocufiage un peu compliquée. Elle va tout vous raconter maintenant pour attaquer l'émission de ce dimanche soir.
0: Bon, on va vous prendre en direct. On a qui au téléphone avec nous? Il y a Sandra là qui est en ligne direct de Paris. Bonjour à toi, Sandra.
3: Bonsoir tout le monde.
0: Bonsoir Sandra.
4: Bonsoir. Salut.
0: Qu'est-ce que tu voulais nous dire toi Sandra?
3: Alors moi ça fait une dizaine d'années que je suis avec mon chéri. Avant lui donc j'ai eu des relations. Et le problème c'est que j'ai toujours été trompée. Alors ce qu'il faut savoir c'est que à chaque fois les personnes avec qui j'étais m'ont toujours dit sexuellement ils étaient heureux, ils manquaient de rien, machin, je faisais tout ce qu'il fallait, ils étaient bien.
0: Donc sexuellement, ils prenaient leurs pieds. Mais pourquoi ils te trompaient alors?
3: Bah, je ne sais pas justement. Est-ce qu'il pensait trouver mieux ailleurs vu qu'il revenait?
0: Mais c'est chelou parce que tromper, c'était que du sexe. C'était pas pour démarrer une nouvelle histoire.
3: Ouais, mais quand tu vas voir la même personne souvent.
0: Ah, donc c'était peut-être, il trompait peut-être pas pour le sexe alors.
3: Voilà. Et le problème c'est que là, à l'heure actuelle, j'ai confiance en mon homme. Hein. Je l'aime, il m'aime, mais j'ai toujours cette crainte de la tromperie.
0: Bah si t'as déjà été, ça c'est comme un gosse quand il touche.
5: T'es traumatisé.
0: Quand
5: quoi.
0: Il touche, par exemple, essayer de mettre les mains d'un enfant sur une plaque chauffante, et ben il leur fera plus après.
5: Oui.
0: Il se rappelle, toi c'est un peu pareil, t'es un peu traumatisé par le truc.
5: Ouais.
0: Donc toi t'es, oui, comme toutes tes relations.
5: Quand t'as eu mal, oui c'est logique.
0: Putain, mais être tout le temps trompé, c'est que t'es sorti avec tous les mecs avec lesquels t'es sorti, ils t'ont fait cocu à un moment ou à un autre.
3: Ouais, mais pas cocu, hein, ils m'ont fait un peu partout, mais bon.
0: Oui. C'est vrai.

0: le dernier avant mon chéri, lui carrément, il allait se taper des transes.
1: Voilà.
2: Bah, elle a bien raison.
1: Voilà,
2: un homme de goût.
1: Voilà, il se fait plaisir. Oh, donc, comme dirait Gigi, tu vas te régaler.
3: c'est exactement ça.
1: Ouais,
3: c'est
1: comme ça,
4: Gigi. Ouais. Et à chaque fois, tu l'as su comme ça, ou c'est eux qui te l'ont dit, ou t'as appris le truc
0: Bah, tu sais, il y a des odeurs qui trompent pas, quoi.
1: Bah oui,
2: non, mais c'est peut-être tout simplement, tu sais, parce que tu trompes pas forcément ta meuf juste pour le cul.
1: Ouais, c'est ce que je te disais, Sandra, parce que tu disais niveau cul, tout se passe bien, etc.
2: Tu n'es tout simplement pas, comme beaucoup de femmes, une casse-couille.
1: Ah là, les filles, prenez ça.
2: Autrement dit, une emmerdeuse.
4: Allez.
0: Oui.
2: Ah ben
0: voilà.
2: Bah voilà. Bah voilà. Non, mais des fois, c'est ça, tu sais, c'est. T'es en saturation d'un truc et le mec il se dit ouais, vas-y, je vais tromper ma meuf, elle me casse les couilles, je vais aller la tromper, quoi.
4: Ouais, mais le truc, c'est que quand c'est à chaque fois, tu te dis qu'il y a quand même un souci, quoi.
2: Bah, c'est peut-être.
0: Ouais,
2: t'es peut-être une grosse casse-couille, non?
1: Non, mais c'est chelou. Après, t'as des histoires longues à chaque fois, non?
0: Oui, oui, c'est de longues histoires.
1: Ouais.
4: Ah bah oui.
0: Mais bon, il n'y a aucune routine dans le sexe, hein, pour ça, ça va. Hein.
1: Mais il n'y a pas de
0: routine. C'est pour ça que je ne comprends pas, quoi. Et bon, après, je fais. Quand j'aime à 100%, quoi. Je donne tout. Voilà.
1: Tu leur as demandé ou pas? Enfin, t'as eu des discussions après un trompage ou tu les dégages tout de suite et c'est fini?
2: Tu fais bien la manger?
0: Oui, très très bien.
1: Tu fais bien la manger?
2: Non, mais je fais une enquête.
4: C'est quoi cette question?
2: Et au niveau des tâches ménagères, nickel?
0: Tout va bien.
4: Non mais
1: c'est quoi ces questions?
2: Putain, mais merde, c'est Radio Libre ou pas?
1: Guigui, je suis d'accord avec toi. Oh, Romano, il a raison.
3: Non,
1: c'est important dans un couple.
3: J'ai été choqué par les propos de Romano.
2: Non, mais moi, je m'interroge.
4: Et ça arrivait pas à des moments stratégiques, je sais pas. Tes 5 enfants, c'est avec le même homme?
0: Non.
4: Non, ça arrive pas après des histoires. Enfin, tu vois, quand t'as accouché, tout ça, tu vois. Après des moments...
0: Bah non, ça se faisait surtout pendant la grossesse.
4: Ah, pendant.
1: Eh mais tu sais que t'es pas la seule à nous expliquer que les mecs ils font cocu leur meuf pendant la grossesse.
4: Mais ouais, on en a parlé il y a pas si longtemps.
1: Oh, bon.
0: Après,
1: je sais
0: que le corps change, mais bon.
2: Je trouve ça classe, moi.
1: Ah ouais, non, mais c'est horrible.
2: Non, mais c'est horrible.
1: Ah ouais, t'es ta meuf qui attend ton bébé, le bébé que tu as mis en elle en giclant ton sperme dans le vagin, le bébé il est remonté à l'intérieur, après il a grossi. Donc c'est magnifique, c'est beau quelque part, c'est l'amour.
4: Ah bah oui.
1: Et à ce moment-là, alors qu'elle va faire ton bébé, le mec il te fait cocu.
4: Wow. Ah ouais, non, c'est
3: putain, j'ai vu un mec comme ça là, vendredi dernier là.
1: Ah, qui fait cocu sa meuf enceinte.
3: En fait, j'étais avec 3 potes.
1: Ouais.
3: Et à un moment donné, je m'éclipse avec mon pote, il y avait deux mecs, dont moi et 2 copines, tu vois. Et à un moment donné, je pars avec mon pote, et quand on revient, on voit que nos 2 copines, elles sont avec un nouveau gars. Un gars qu'on connaît pas, un mec dans la rue, quoi.
1: Ouais.
3: Donc un mec qui se rajoute un peu dans le groupe, quoi.
1: Ouais.
3: Et en fait, ils discutent et.
1: Ça t'a énervé un peu?
3: Non, je m'en foutais, tu vois, juste.
2: Tu lui as mis un coup de pression ou pas au mec?
3: J'ai hésité.
1: Ouais.
3: Non, mais bon, il avait l'air détente et tout, donc on a discuté, machin.
1: Mm-hmm.
3: Et en fait, il expliquait, ouais, il était un peu bourré, hein. Mais il disait, ouais, les filles, est-ce que je peux avoir Instagram et tout, machin, nan. Puis après, on parlait avec lui. Et il nous expliquait que chez lui, il y avait sa femme qui était enceinte. Qu'il attendait, qu'il disait ouais, je me fais un peu chier, ça fait longtemps que je suis avec elle, machin. Il nous a déballé sa vie et nous expliquait, il nous a montré les photos de sa meuf enceinte, machin, nanan. Et on s'est dit, putain, le mec, il y a 5 minutes, il était en train d'essayer de prendre les insta des copines et tout, machin. Et le mec, il attend un bébé, quoi.
2: Ils sont peut-être libertins?
3: Écoute, ouais. Sa meuf, elle dormait à la maison ou alors il est libertin tout seul.
2: Ouais,
4: c'est ça. Ouais.
2: C'est
4: pas trop.
2: Il est libertin, mais solo, oui.
1: Ouais, c'est vrai. Ouais.
3: Donc là, il y a plein de mecs, enfin, il y a plein de mecs. Ça existe en tout cas.
4: Ouais, ah ça ouais. Existe, ouais.
1: Et ben.
2: Et là, les enfants, les 5, il y a combien de pères différents?
0: 3.
1: Ouais, à chaque fois, il y a beaucoup d'écart. Il y en a un qui a 6 ans et l'autre qui a 26.
2: Non, mais ce qui est ouf, c'est qu'à chaque fois, il te trompe, quoi. Il doit bien avoir un truc.
1: Ouais.
0: J'aimerais bien savoir, quoi.
1: Mais même quand t'étais, je sais pas, pour tes premières histoires amoureuses, quand t'étais, je sais pas, au lycée, je sais pas, quand t'as eu tes premières histoires, lycée, collège, t'étais déjà à l'époque, t'étais trompé?
0: Non.
2: Non, mais en toute honnêteté.
1: Attends, c'est les histoires longues. Après, oui.
4: Tu vas poser une question agréable.
2: En toute honnêteté, non, mais t'es infect dans la vie.
4: Je me sentais arrivé.
2: Non, mais tu sais, il y a des gens, moi, je suis relativement infect. Hein.
1: Pourquoi tu dis que t'es infect?
2: Bah,
0: si j'étais infect, ça, il resterait pas aussi longtemps.
2: Non, mais ça veut rien dire. Tu vois, après, il peut y avoir l'amour. Tu vois, moi, je suis infect, carriole elle-même.
1: Pourquoi tu dis que t'es infect?
2: Non, parce que je suis pas très gentil des fois. Mais
3: t'es une sacrée saloperie, ouais.
2: Ouais, des fois, je suis même un. Non, mais des fois, je suis. Un gros con, je dirais.
3: Ouais, très gros con, ouais. Ça, c'est vrai.
2: Non, non, mais bon, voilà, on a tous nos défauts. On va dire que je pense ne pas être spécialement facile à vivre.
1: Bon, bah, déjà, au moins, c'est bien de le reconnaître. On va prendre Julie au téléphone en direct avec nous à Laval. T'es là, Julie?
5: Oui.
1: Salut, Juju.
5: Salut.
2: Salut. Salut, Julie.
1: Alors, on va parler des multi-trompés, des tromperies. Est-ce que vous avez été multi-cocu? Sandra, tu nous as appelé pour nous dire que, bah, toi, en fait, dès que t'as eu une histoire longue, il y a toujours eu du trompage au bout d'un moment.
5: Tout à fait.
1: Et donc tu te poses la question de pourquoi. Et il y a une question qu'on nous posait aussi tout à l'heure, c'est Idriss qui nous demandait, mais est-ce que toi t'as déjà fait cocu un mec?
5: Jamais.
1: Jamais.
5: Jamais, jamais.
1: C'est bien. T'es quelqu'un de bien, moi non plus.
4: Ah, t'as vu, personne n'a
1: non,
4: parlé.
1: Non, mais c'est vrai, en plus. Non, mais c'est vrai.
4: C'est vrai,
1: il y a,
4: jamais.
1: Il y a des gens, bah non, il y a des gens qui font pas.
3: Ouais, moi non plus, hein.
1: Non, je préfère arrêter une histoire, mais j'aime pas, bah non, j'aime pas, moi, c'est des problèmes, ça.
3: Tu sais, quand tu veux tromper une meuf, c'est que tu t'aimes plus ta meuf actuelle, donc autant la,
1: exactement,
3: autant acheter, quoi.
1: Autant te débarrasser de.
3: Comme ça, elle souffre pas, tu vois.
4: De l'histoire. Ouais, mais bon, après,
3: tu vois. La rupture, mais pas d'être cocu, ouais, quoi.
2: Mais ouais, des fois, ouais, intérieurement, c'est, ouais, kiffant de la tromper.
1: Toi, tu kiffais de la faire cocu.
2: Ouais, parce que moi, tu sais, elle arrêtait pas de me dire, ouais, t'es moche, machin. Et intérieurement, je me disais.
1: La gothique, elle disait ça.
2: Ouais, ouais.
4: Non, mais en fait, ça te faisait du bien.
2: Et en fait, quand je la trompais, je me disais, bah tiens, regarde le moche, c'est ce qu'il arrive à faire.
1: Il arrive en série.
2: Ouais, tu sais, c'était un peu ma vengeance, ça me faisait du bien, quoi.
4: Ah ouais, c'est bizarre, alors que moi, c'était plus pour prendre de la force pour larguer l'autre, tu vois. Non, mais c'est vrai. Tu sais, je commençais une autre histoire comme ça.
1: T'as compté le nombre de mecs que t'as fait cocu, Marie?
4: Non.
1: Ça va être hallucinant, non?
4: Non, non, c'est pas hallucinant. Bah déjà, des mecs avec qui je suis resté.
1: Quoi, c'est
4: donc,
1: 50, 60.
4: 20 000. Hein? Vous avez des chiffres, les gars.
2: Ah, c'est ça. Mais alors, c'est toi qui, en fait, qui n'a aucun sens des mathématiques, Marie. Parce que quand tu nous dis, ah ouais, t'as eu des longues histoires, mais.
4: Bah, si.
2: Et si on fait le total de tes histoires, Marie, t'as 90 ans. Il y a déjà un problème. Comme dirait l'autre, les calculs, ils sont pas bons.
4: Ah, mais non. Ouais,
3: c'est vrai, je crois qu'ils sont vraiment pas bons, là, les calculs.
1: Qu'est-ce que vous allez dire par rapport à l'histoire de Julie, par rapport à l'histoire de Sandra, là?
5: Bah. En fait, moi, par exemple, comment j'ai trompé, bah, j'ai trompé des copains, mais j'avais quoi, pardon, j'avais entre 20 et 24 ans. Mmh. Et du coup, j'ai remarqué que systématiquement, bah, j'ai trompé, quoi. Mais vers la fin de la relation, un peu comme Marie, je
1: comme
5: pense.
1: Comme Marie, ouais.
5: Ouais, pour se donner du courage, je pense que c'est le terme, pour, enfin,
1: ah,
5: de la force, ouais, pour, voilà, pour franchir le pas de le quitter, quoi.
4: Ah, parce que ça, pas trop, ouais, pas trop souffrir, en fait.
5: Ouais, c'est horrible, voilà,
1: mais...
5: ouais.
1: Mais, oui, c'est lui qui souffre.
4: Mais c'est pas lui qui souffre, s'il le sait pas.
1: T'as envie de larguer un mec et c'est toi qui souffres.
4: Non, mais il le sait pas, le gars.
1: Mais il ne sait pas. Oui, bah, mais il est cocu.
4: Tu vas pas lui dire qu'il est cocu, tu vois.
1: Ouais. Ah, ouais. Et après, il y en a qui peuvent le découvrir aussi. Hein.
4: Oui, mais après, faut être finote.
5: C'est un risque, mais ouais. Mais ouais, c'est pour ça. Et puis, bah, après, je me suis calmée, par exemple, parce que, en fait, on m'a fait cocu, donc ça m'a.
1: T'as compris le mal que tu faisais aux autres.
5: Ouais. Parce que quand on est. Enfin, moi, après, j'avais entre 20 et 24 ans à peu près. Je ne me rendais pas vraiment compte. Enfin, j'en avais rien à foutre, franchement. Et du coup, ouais, par contre, quand ça t'arrive, c'est pas pareil.
4: Là, tu t'en rends compte, effectivement.
1: Voilà, les filles.
4: Une fois la place de l'autre.
1: Vous vous rendez compte que vous avez été vilaine et méchante.
4: Ça arrive dans l'autre sens aussi.
1: Et, hein. Et toi, Sandra, est-ce que c'est juste avant de vous séparer qu'ils te faisaient cocu, les mecs?
0: Bah, à la base, on se séparait parce qu'ils me trompaient.
1: Ah oui, c'est vrai que tu les as largués parce que
2: c'est un bon argument, effectivement.
4: Et puis, ils me trompaient quand
1: ils étaient
4: ensemble.
1: Non, mais déjà,
2: c'est une bonne raison.
1: T'as eu la force parce que tout le monde n'y arrive pas, mais t'as eu la force de larguer ton mec, même si l'histoire était longue avant, quand il t'a fait cocu.
0: Ouais.
1: Toi, c'était direct.
0: Ouais, les sentiments partent direct.
1: Toi, t'es. Ouais, c'est fini. Dès que t'as
4: pris. C'est radical.
1: Non, mais il y en a qui n'y arrivent pas, hein.
0: Non, ça fait trop souffrir. Si c'est pour rester dans une relation et souffrir, c'est pas. Non.
1: J'ai un ami à qui c'est arrivé.
4: Oui.
1: Bah, ils sont avec une meuf, elle s'est tapée tout Paris derrière et elle est ressortie avec après.
4: Ouais.
1: Il y a tout Paris qui lui est monté dessus.
4: C'est dingue, hein.
3: Bah, ce qu'on pardonne. Ah, la première fois. Je pense que la première fois que t'es cocu, t'as envie de pardonner, tu vois.
1: Ah non.
0: Non.
3: Bah, si,
0: non,
3: la première fois, t'étais encore amoureux, tu. T'as pas l'expérience.
1: Envie de pardonner.
4: Ah, mais moi, j'ai essayé, c'était impossible.
1: T'y arrives pas, ouais.
3: Non, mais je sais pas du tout.
0: Tu peux pardonner, mais pas oublier, quoi.
1: Romano, tu pourrais pardonner un cocufiage de carriole. T'as pardonné déjà des cocufiages, toi aussi, comme Cédric.
2: Ouais, mais je suis un peu d'accord avec Cédric, même si c'est très mal exprimé. C'est-à-dire que. Non, mais.
3: Évidemment. Je suis mal exprimé.
2: Quand tu débutes ta vie sentimentale, ouais, t'as pas de recul. Et puis des fois, quand t'es tellement à fond dans l'histoire que, tu sais, on a beau te dire que non, mais vas-y, faut la quitter. Toi, tu fais le contraire par esprit de contradiction parce que t'es tellement à fond dans le truc. Tu te dis, c'était une erreur. Mais à l'heure actuelle, non, c'est clair, elle me fait cocu, elle dégage.
1: Tu pourrais te dire ça, toi, Samy, elle a fait une erreur.
3: En fait, moi, il y a longtemps, il y a une meuf que j'ai voulu pardonner, tu vois. Et en fait, je lui ai dit, je vais la pardonner. Et en fait, elle m'a dit. Ah non, mais en fait, si tu t'es trompé, en fait, c'est mort, quoi. Et moi, je disais, non, mais t'inquiète, je vais te pardonner. Ah non, mais en fait, je m'en bats les couilles, tu dégages, tu vois.
4: Ah, je m'en souviens d'elle.
3: Donc, c'est la seule fois que j'ai voulu pardonner la meuf, en fin de compte.
1: C'est elle qui a pas voulu.
3: Ouais, en fait, la meuf, elle avait pris conscience que si tu trompes, même de son côté, c'est terminé, tu vois.
1: Et toi, Karim, tu pourrais pardonner?
6: Ah non, c'est mort, gros.
1: Ah, direct.
6: Ah ouais, oublie.
1: Mais c'était rien du tout.
6: Ah non, rien, oublie. Hein? Ah, c'est mort, c'est fini, gros.
3: Ah, pourtant, toi, t'as dit, fais cocu des meufs.
6: Ouais, mais ça me regarde moi.
1: Un peu ce que tu disais, Julie, hein, quand tu faisais cocu tes mecs et que t'avais pas été cocu. Karim, il est comme toi.
5: Ouais, c'est ça, mais pareil, en fait, quand le mec m'a trompé et que je l'ai appris surtout, du coup, c'était dégage direct. En tout cas, en fait, c'est ça. Après, c'est chaud quand même de. d'avoir confiance, de faire comme si de rien n'était. Je trouve que impossible.
1: C'est quoi cette stuff?
2: Non mais Samy, toi c'est horrible ton truc. Excusez-moi, j'étais en train de manger des trucs.
3: Non mais c'est pas la meuf que tu pensais, Marie. J'étais à fond, c'était au début de ma relation.
2: Oui, non mais vie sexuelle. Non mais c'est horrible. C'est-à-dire que toi tu veux pardonner la meuf et en fait la meuf qui te fait cocu, elle t'annonce en même temps qu'elle te dégage quoi.
3: Ouais,
2: non, mais ça va pas continuer. Hein.
1: Non, je me pardonne pas.
3: Tu veux, j'étais un minot, moi j'étais là, je dis bon.
2: Ah, je l'aurais traité moi la meuf.
3: Ah ouais, mais bon, t'as pas le choix en fait.
2: Non mais t'as pas le choix. Oui.
1: Ah non, Samy, je veux pas que tu me pardonnes.
3: C'était une Corse gros. Et en fait le truc c'est que la meuf elle osait pas me larguer. Du coup, en fait, pour me faire comprendre, genre, elle s'était tapé un autre mec, tu vois. Histoire de que.
1: Allez, alors, ça aurait été si simple de te dire, je te quitte.
2: Eh non, je l'avais toujours pas compris derrière.
3: Après, quand t'es gamin, comme elle disait, tu t'en bats les couilles, en fait. Tu vois ce que je veux dire ? Tu fais des trucs où.
2: Oui, que tu en ferais pas forcément maintenant.
3: Ouais, c'est ça, ça aurait pu m'arriver aussi, je pense.
1: Il y a Pekka Dehop qui nous laisse un message qui dit mort de rire, c'est vrai, quand tu restes avec, t'y arrives, mais t'arrives pas à pardonner. Donc,
2: on a déjà eu des couples à l'antenne, ils ont très bien réussi à pardonner. Hein.
1: Oui, oui, c'est vrai qu'il y a pas.
2: Ouais, chaque histoire est différente. Hein.
1: Ça, c'est bien ce que tu dis. Mais c'est vrai en plus.
2: Et chaque personne aussi, heureusement d'ailleurs.
1: Ouais. Idriss, j'ai pardonné une fois, elle m'a refait cocu, la salope derrière.
2: La salope.
1: Léo aussi, il a été cocu, j'ai pardonné, et derrière, elle m'a refait cocu avec le même mec.
2: Merde.
1: Ouais. Et Zakaria, lui, il a pardonné et elle est retournée avec son ex.
2: Ah bah super.
4: Ah mais là, tu.
1: Guigui, tu pardonnerais toi?
3: Je pense pas. Je suis à peu près sûr.
1: T'es pas sûr?
3: Non, je pourrais pas.
2: Et Jésus, t'as pas appris le pardon?
1: Eh oui, et Jésus dans tout ça?
3: Eh ben justement, elle a pas écouté Jésus, faut pas tromper. Donc non, moi je sais que j'aurais beaucoup de mal parce que en fait, quand la confiance est brisée, je pense que c'est difficile de la rétablir.
4: Ouais, c'est pas
7: moi, c'est mon cul qui est brisé.
1: J'adore.
3: Et c'est impossible à rétablir.
7: Régulièrement.
4: C'est très classe.
7: Il est complètement fêlé.
3: Tu vois,
4: non, mais il va bien.
7: J'ai le trou de balle fêlé en deux.
4: Personne n'y touche, y'a pas de problème.
1: Ah ouais, c'est fini ça?
4: Bah là, personne n'y touche.
1: Ah ouais.
3: Oh Marie.
7: Je comprends pas, j'ai fait
4: ça va, je suis pas en manque. Hein,
1: mais c'est une fesse, Marie.
4: Oui, c'est.
1: Tu as deux fesses et une raie du cul.
7: J'ai eu très peur, j'ai cru que je m'étais fait fêler le fion.
4: Quel abruti.
1: Marwan qui nous envoie un message qui nous dit.
2: Et en plus, j'ai de la mémoire.
1: Marwan, il nous dit dans l'émission en général, on est plus gentil avec les meufs qui trompent qu'avec les mecs qui trompent. Oh. Je sais pas, j'ai pas remarqué, mais bon. Bon, écoute, Sandra, reste à l'écoute s'il y a d'autres réactions là-dessus. Merci Sandra, en tout cas, de nous avoir appelé. Merci Julie d'avoir témoigné. On fait un gros bisou.
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1: On a qui en direct avec nous? Il y a Mimi, ah oui, Mimi, en direct de Savigny. Sois la bienvenue, Mimi. Pourquoi tu nous appelles, toi?
9: Alors, j'appelle parce que l'amour fatigue.
2: L'amour fatigue?
9: Oui. 20 ans de mariage, malheureusement.
1: Je crois que t'avais passé le week-end à baiser, moi. Je me suis dit,
4: ah bah oui, c'est plutôt pas mal dans ces cas-là. C'est plutôt positif.
1: Ouais. T'es resté 20 ans avec un mec, mais t'as quel âge, Mimi, toi? T'as
9: 40 ans.
1: D'accord. Ah ouais, donc t'as passé la moitié de ta vie avec.
4: Ah ouais, c'est ça.
1: La moitié de ta vie avec un gars. Et au bout d'un moment, ça vous a fatigué, vous avez rompu, vous avez fait quoi?
9: J'ai fait 3 demandes de divorce.
1: Ah, t'étais mariée?
9: Oui, mariée.
1: Ah ouais, d'accord.
9: Mariée, et au final, une fille, 3 garçons.
1: D'accord, bon, au final, bon, tu vois, t'as pas tout perdu, t'as pas perdu ton temps avec lui.
9: Non, j'ai compris déjà bien longtemps, enfin, dès le départ, j'ai compris que c'était pas fait pour moi, déjà, le mariage de base.
1: Mais pourquoi tu t'es marié?
4: Bah, putain.
1: Ah, on l'a fait en cœur, vous avez vu.
2: Pourquoi t'es resté 20 ans, surtout?
1: Oui.
9: Parce que je suis, comment dire, être...
1: longue à la détente.
9: Voilà, c'est pas longue à la détente.
4: Ah bah là, c'est très long, là.
9: Comme il disait le précédent, c'est vrai, j'avais un bel entourage, donc, notamment ma belle-mère qui a son âme. On s'entendait hyper bien et le temps a fait que. Et je tombais en scène, même protégée jusqu'au cou, quoi. Jusqu'aux dames. Et donc, du coup, je tombais enceinte et ça a reculé le champ de vie, les 3 demandes de divorce.
1: Ah ouais, le fait de tomber enceinte, j'ai dit on a un bébé, ça va peut-être sauver notre couple, etc. Tu t'entends bien avec la famille, tu dis si je romps, je vais me séparer de cet entourage qui me plaît, tout ça. Et que c'est... Bon, ok.
9: Voilà, et donc je suis tout plaqué du jour au lendemain. Il y a eu des violences conjugales. Et donc j'ai voulu tout abandonner. Et il y a 2 ans, j'ai fait venir mes enfants. Et ça va faire quoi, 6 mois que j'ai ce logement sur Savigny. Et pour le moment, tout va bien.
4: Ah bah tant mieux, ça c'est bien.
1: Tu vois, t'as été long à prendre la décision, mais.
4: Ouais, mais au moins tu t'en sors quoi.
1: Mais parfois, vous êtes déjà resté avec quelqu'un que vous n'aimiez plus. Je suis sûr que t'es pas la seule à qui ça arrive. Vous pouvez nous appeler pour Mimi d'ailleurs si vous voulez.
4: Ah oui, non, c'est
1: mais
4: sûr.
1: Mais je suis sûr que vous êtes pas les seuls à. Enfin, t'es pas la seule. Et vous qui nous écoutez, vous êtes pas les seuls à avoir connu ça. Vous êtes resté avec
4: quelqu'un. Connaître encore, hein.
1: Ou alors peut-être le vivre actuellement, bah, peut-être avec quelqu'un. Et que...
4: bah, souvent il y a des enfants et tout, mais même.
1: Et le mec ou la meuf, je sais pas, vous
4: la. Il y a les enfants, mais bon.
1: Vous la supportez plus, ouais.
9: Ah oui, je le voyais plus en peinture, je l'ai caricaturé même rôle de merde. Dès qu'il m'approchait, c'était pas possible. Et
1: vous êtes resté
2: quand même fait trois gosses aussi.
1: Et vous êtes resté 20 ans ensemble.
2: Non, mais toi en plus, ça c'est bon, on va dire que
1: ça
2: c'est bon.
1: Oui, voilà.
2: Non, mais toi en plus, c'est plus glauque. Si tu parlais, il y a eu des violences conjugales.
4: Ouais, non, mais la totale.
2: Moi, ça n'est pas arrivé là.
1: La première violence violence conjugale, je sais plus qui nous disait ça. La première fois que tu te fais taper, il faut se barrer. Je sais plus qui nous laissait le message, je vais le retrouver. C'est Laurie. Laurie qui nous envoyait un message tout à l'heure qui disait la première fois qu'il t'a tapé, faut se barrer.
4: Bah ouais, c'est ce qu'on dit, mais bon, ouais. C'est pas si simple. Quoi.
2: Ouais, après, comme on disait, t'es englué, il y a aussi. Des fois, il y a de l'emprise qui rentre en ligne de compte.
1: Un mec qui lève la main sur toi, faut l'envoyer au tribunal, le châtré, là, sur l'appli, tu vois.
2: Mais ah oui, non, mais bien sûr, on est d'accord. Oui. Mais des fois, c'est pas si simple, tu vois. Quand t'es en dehors, ça paraît super simple, oui, ça te paraît même
4: ouais,
2: logique.
4: C'est ça.
2: Mais regarde, il y a plein d'histoires où les gens, les nanas, elles sont restées avec un mec, ça a duré 10, 15, 20 ans, où elles se faisaient taper dessus et elles restaient malgré tout, tu vois.
1: Ouais, c'est vrai que toi, t'as eu la totale. Pélico du 13 nous dit, moi, c'est mes parents, ils sont restés 15 ans ensemble, mais ils dormaient séparés, ils se parlaient plus. Ils disaient que c'était pour pas nous faire de la peine. Ah ouais, mais t'es un enfant, tu vis ça. Est-ce que c'est pas mieux qu'ils se séparent dans ces cas-là, ouais. Les parents? Après, même si c'est relou que les parents se séparent.
4: Bah après, ça se passe bien.
2: Après, peut-être
1: pas...
2: qu'ils faisaient.
1: Ils se disent pas un mot.
2: Bah, moi, ils s'engueulent pas.
4: Ah oui, non, là, oui, c'est vrai que.
1: Ah, bah, s'ils se parlent pas, oui, c'est vrai, ils s'engueulent pas.
3: Bah, c'est triste quand même.
1: Ouais.
2: Non, mais c'est triste, mais vaut peut-être mieux ça que. Tu sais, des parents qui s'engueulent non-stop, ça gueule au moindre truc.
1: Ouais, il y a Mirmo, là, qui. C'est Mirmo qui voulait réagir. Mirmo en direct du 13. Salut à toi, Mirmo.
10: Salut l'équipe, ça va encore?
1: Oula, mais on est en direct du métro de Marseille, on me dit, c'est ça?
10: C'est bon, je suis sorti.
1: Tu voulais réagir par rapport à Mimi, toi Mirmo, qu'est-ce que tu voulais dire à Mimi?
10: Et ouais, bah, en fait, j'ai un peu toute son histoire, je me suis complètement reconnu dans le sens où moi, je suis resté quasiment 6 ans et demi avec la même personne, en fait. Mmh. Et donc, en fait, ça allait très vite, parce qu'au bout de, au début, c'était tout bien, tout beau, tout rose, tout ça et tout. Ensuite, au bout d'un mois, elle a commencé à faire des crises de nerfs quand il y avait des choses et tout qui n'allaient pas.
1: Ah oui, donc elle n'a pas attendu très longtemps, c'est-à-dire qu'au bout d'un mois, elle a commencé à te casser les couilles.
10: Ah ouais, elle a fait tomber le masque direct, tu vois.
1: Ouais.
10: Et donc, moi, au début, bah, je voulais, bah, j'avais tout lâché, parce que moi, c'était ma première vraie relation et tout. Donc, au début, j'étais tellement choqué, je me suis dit, vas-y et tout, c'est complètement une folle. J'ai le bloqué, j'ai supprimé tout ça et tout.
1: Oui.
10: Et vas-y, elle faisait que de m'appeler avec des numéros masqués, tout ça et tout, etc. Donc après, vas-y, j'ai eu pitié, je me suis remis avec elle. Ensuite, pareil, ouais, voilà, 3 mois après, c'était la même. 6 mois après, c'était la même. 1 an après, c'était la même. Tous les mois, toutes les semaines et tout, tu vois. Et ça a duré 6 ans et demi.
1: Putain, t'as duré 6 ans et demi alors qu'au bout d'un mois, après le début de la relation, tu te rendais déjà compte qu'elle était complètement braque.
4: Ça fait long, hein.
2: Ouais, solide.
1: Ouais. C'était une ch'touffe. C'est marrant, hein. Quand, ouais, tu vois, Mimi, quand on te disait que ça peut arriver à n'importe qui.
2: Ah, tu vois, ouais.
4: La preuve. Hein.
1: C'est pour ça que c'est bien d'en parler. Vous avez vu que j'ai vu un truc ce week-end hallucinant, je sais plus si c'était sur les réseaux. Et c'est un neuropsychologue, un neuropsychiatre ou je sais pas quoi,
4: ouais.
1: Qui a étudié le cerveau quand on était amoureux.
4: Ouais.
1: Et il t'expliquait que quand t'es amoureux et qu'il y a de la passion, bah ouais, c'est le meilleur moyen de...
2: Tu deviens une quiche.
1: Ouais, c'est ça. T'es dans un moment de faiblesse absolue, en fait. Donc ce que tu nous racontes, c'est que toi, en fait, l'amour, ça t'a rendu faible.
10: Ben, je sais pas si c'était l'amour ou quoi, mais en tout cas, franchement, moi, j'ai cédé. Après, j'ai eu plus pitié d'elle, parce que comme je t'ai dit, elle avait vraiment fait des crises de nerfs. J'entendais au téléphone et tout, ça cassait des assiettes, ça cassait des verres, ça menaçait de se suicider, c'était plein de trucs comme ça, tu vois.
1: Elle t'a fait du chantage au suicide?
10: Ouais, mais bon, moi, après, ça, c'est les choses, vraiment, ça marche pas du tout avec moi. Mmh. Mais après, j'avais quand même pitié de son comportement, tu vois. Je me suis dit, vas-y, c'est peut-être moi qui déconne. Ou un truc comme ça, vas-y, je vais faire des efforts, mais à chaque fois, ça marchait pas.
1: T'as essayé de sauver le truc, quoi, en gros.
10: Ouais, j'ai essayé et tout, mais bon, franchement, tu vois, comme je t'ai dit, moi, j'ai niqué 6 ans et demi de ma vie.
1: T'as 30 ans aujourd'hui, c'est ça?
10: Ouais, quasiment toute ma vingtaine, tu vois.
1: Ouais, t'es resté avec elle.
10: Ouais.
4: Ah, forcément.
1: Il y a Jasmine qui nous dit, moi, je savais que l'histoire était terminée, je suis quand même resté 6 mois avec, et je sais pas pourquoi, j'ai perdu 6 mois de ma vie, 6 mois de mon temps.
10: Non, mais c'est ça, et encore c'est 6 mois.
2: Oui, bon, 6 mois d'une vie, c'est pas non plus.
1: Ouais, mais bon, quand on fait le bilan.
10: Mois, c'est un stage.
1: Tu passes, oui, par rapport à tes 6 ans, oui, c'est vrai.
2: Ouais, c'est vrai que c'est léger, oui.
1: Marie, t'es resté avec un mec, tu savais que ça allait pas aller, mais tu restais quand même avec lui.
4: Ouais, mais bon, je faisais.
2: 24 heures.
1: Hop, ça passe.
4: Non, mais je faisais ma vie quand même.
1: Ouais.
10: Après, à ma décharge et tout, pendant cette période et tout, clairement, je suis allé voir ailleurs, même si je sais, c'est pas bien, tu vois.
1: Non, mais t'as une vie de merde, mon pauvre.
10: Ouais, voilà, donc pendant ces 6 ans, clairement, j'allais voir ailleurs entre-temps. Ouais.
1: Et Didine, c'était pour agir pour Mimi?
11: Ouais, c'est ça.
1: Ouais, Didine, salut à toi. T'as 24
11: salut
1: ans.
11: Salut tout le monde.
1: Salut Didine. Et t'es à Metz, toi, hein, Didine, ça?
11: C'est ça, je suis à Metz.
1: Eh bien, sois la bienvenue. Qu'est-ce que tu voulais dire par rapport à l'histoire de Mimi?
11: Ben, j'ai écouté son histoire et moi, je veux dire que bon, après, le temps gâché, c'est pas grave. Ça lui apprendra pour plus tard. Hein,
1: c'est passé surtout. C'est le plus dur est passé une fois que t'as décidé de rompre.
11: Voilà, le plus gros est passé. Après, voilà, c'est sûr que bon.
1: Pourquoi t'as vécu
11: le temps facile?
1: T'as vécu la même chose, toi?
11: Ouais, j'ai vécu un peu le même truc, ouais.
1: Alors, il s'est passé quoi?
11: Bah, moi, je me suis mis avec un mec un peu taré, quoi. Dès le début, je le savais.
1: C'est-à-dire un peu taré.
6: Est-ce que c'était un pervers narcissique?
11: Ouais, très clairement, ouais.
4: Ah bah tiens, un pile poil, quand même.
1: Non, mais c'est marrant, t'es la deuxième qui nous dit ça. T'as entendu Mirmo, je sais pas si c'était au standard ou si t'as entendu Mirmo, le Marseillais, là, qui nous disait que lui, au bout d'un mois, il s'était rendu compte qu'elle était... Enfin, qu'elle était pas super équilibrée.
4: Ouais, c'est ça, puis elle restait avec.
1: T'as que la meuf lui faisait des crises, tout ça, et pourtant ça a duré 6 mois après.
4: Ouais, c'est ouf.
6: Ouais, quand même. Hein.
1: Et toi, pourquoi il était taré?
11: Bah, moi déjà, ça a duré 4 ans et demi, donc déjà là, c'est encore plus gros, quoi.
1: T'avais 17 ans, t'avais quel âge? 18?
11: Bah, moi je me suis mis avec, j'avais 18 ans.
1: D'accord.
11: Donc c'était ma première grosse relation, on va dire. Mmh. Et enfin, il a fait. Enfin, ouais, il avait un comportement, il était violent, il avait des soucis au niveau de la drogue, tout ça. Mmh.
1: Il prenait quelle drogue?
11: Quasi-judiciaire.
1: Il prenait quoi comme drogue?
11: Bon, il fumait du shit, hein.
1: Ah ouais, d'accord, ok.
11: Mais tout le temps, quoi, plein la tête.
1: Ouais,
6: ouais, et puis il y en a qui réagissent mal à ça, quoi.
11: Bah ouais, non, puis c'est le genre de mec qui calculait pas, en fait. C'est comme s'il était pas là.
1: Ah, donc il fumait son wing, ah, toi ouais. T'étais là et il te calculait pas tellement il était foncé.
11: Ouais, voilà,
4: c'est sympa,
11: ça.
4: Comme relation de couple.
11: Ouais.
4: Putain.
1: Et vous avez habité ensemble?
11: Non, on n'habitait pas ensemble, mais je le voyais très fréquemment, parce que du coup, moi, je m'entendais bien avec sa famille, donc j'allais tout le temps chez lui.
1: Ouais.
11: Mais, ouais, il avait des problèmes de comportement, de toute façon, ça se voyait. Mais dès le début, je l'ai su, c'est ça le pire. Hein.
1: Et pourquoi t'as mis 4 ans à... Ouais, pourquoi il y a eu 4 ans entre...
11: Eh ben, justement, je pense que j'ai été un peu aveuglée au départ, et comme son histoire de tout à l'heure, ce qu'il a raconté, j'ai pris un peu empathie pour lui.
1: Ah, il t'a fait de la peine, en gros.
11: Bah, c'est ça, en fait, il m'a fait de la peine, parce que, au bout de 6 mois, j'ai voulu me séparer de lui.
1: Ouais.
11: Il a mal réagi et entre autres il m'a montré en quelque sorte qu'il tenait à moi, mais finalement en fait je me suis aperçue que pas du tout, parce qu'il m'a trompé je ne sais combien de fois, donc bon.
1: Ah oui, il tenait à toi mais pas qu'à toi a priori.
4: Super le gars.
11: Ouais.
1: Il tenait à d'autres en même temps. Et tu l'as, et tu
11: bah,
1: l'as
11: disons
1: et
11: que...
1: quand tu l'as su, ça a pas été le déclic qui a fait que bah, tu, quoi, qui a fait enfin le déclic quoi. Tu vois bah, ce que je veux dire pas, Didier,
11: en fait j'avais l'impression que je croyais tout ce qu'il me disait en fait.
1: Mais quand t'étais
2: cocu, quand t'as été cocu, mais tu l'as su pendant la relation ou tu l'as su après que t'étais cocu?
11: Ouais, je l'ai su pendant la relation, c'est la meuf qui est venue me.
2: Ah ouais, ça tu t'es pas dit. Bon, on va peut-être s'arrêter là, quoi.
11: Ben.
2: En gros, fait, t'es pas dit, je vais le tèche, ce gros con.
1: Oui.
11: Ouais, ben, en fait, non. Si, j'ai
2: inventé. Non, toujours pas. Non.
11: Mais non, ça m'a toujours pas fait, ouais.
1: C'est ouf, hein.
11: Non. Ce qui a vraiment fait en sorte que c'est une histoire d'attouchement dans une boîte.
2: Comment ça?
1: C'est-à-dire, il a touché qui?
11: Il aurait touché une meuf dans une boîte de nuit, elle a porté plainte contre lui et tout, c'est là le déclic en fait.
4: Ah ouais. Ah,
1: d'accord. Et t'étais avec lui dans la boîte ou à ce moment-là?
11: Non, j'étais pas avec lui. Non, parce qu'il voulait jamais que je sorte avec lui en boîte.
2: Ouais. Mais c'était une relation de rêve, dis-moi.
1: Putain, t'imagines.
4: Ah ouais, il donne.
2: Mais comment t'as fait pour rester avec le recul? Comment t'as fait pour rester avec un mec comme ça? Parce qu'en fait,
11: franchement,
2: c'était quand même une relation de merde de A à Z, ouais. Quoi. Je veux dire, vous faisiez rien ensemble. T'avais pas le droit d'aller en boîte avec lui. C'était tout pourri, quoi.
1: C'était quoi les bons moments? Parce qu'il y avait des bons moments quand même, malgré tout, en 4 ans.
11: Ben, honnêtement, en prenant du recul maintenant, parce que ça fait longtemps que c'est passé, il n'y a pas eu de bons moments.
1: Ah ouais, t'as eu un bon moment, même, je sais pas.
4: Mais c'est triste.
1: C'est un bon colis.
2: Ouais, il avait un gros zizi. Oh,
1: voilà, il avait un gros zizi.
11: Même pas, parce que du coup, ben, le fait qu'il fumait tout le temps, il était tout le temps défoncé, donc c'était même pas agréable finalement.
1: Ah ouais, c'est vrai, même quand il baisait mal.
11: Ben ouais, c'était nul à chier, quoi.
4: Ah, oui. Gars, hein.
1: Ah putain, ouais, c'est
11: après,
2: nul à chier, carrément.
4: Ah, ouais,
1: tu vois, Cédric, t'es pas tout seul?
12: Non, mais moi, ça va, t'inquiète pas pour moi. Bah.
2: Un bâtard,
12: moi, ça va pour moi, t'inquiète pas.
2: Bah. Ben, essayez tous les deux.
12: Non, ça va aller.
1: Et t'as retrouvé pour Mimi, qui est juste à la fin de la... Enfin, au début de la rupture, enfin, à la fin de la rupture, donc elle démarre quelque part une nouvelle vie. Est-ce que toi, t'as retrouvé quelqu'un facile derrière ou ça a été compliqué? J'ai pas demandé d'ailleurs au Marseillais, là, ça. Je sais pas s'il est encore avec nous, Mirmo. T'es là, Mirmo?
10: Ouais, je suis là, oui.
1: T'as retrouvé quelqu'un facile derrière ta relation de 6 ans avec la meuf?
10: Ouais.
1: Ah ouais, facile. Ah ouais. T'as pas été marqué?
10: Bah, Bah, comme c'est moi, en fait, qui je suis parti, tu vois, donc c'est sûr que c'est plus simple.
4: Ouais, t'avais déjà fait ton deuil dans ta tête de toute
1: façon. Ouais, mais tu peux te dire, tu vois, les meufs, j'en peux plus, elle m'a fait vivre 6 ans d'enfer, là, je vais rester un peu tranquille.
4: Bah non, parce qu'il a trompé.
10: Non, je suis allé, tu vas avoir un truc, mais après, pour te vraiment pour poser en couple ou quoi, non, ça, c'est mort. Ça,
1: ah oui, donc ça a quand même marqué.
2: Ah, t'as eu des plans cul, quoi.
1: Ouais, ça t'a quand même marqué au niveau sentimental.
10: Des relations comme ça et tout, un mois, deux mois, mais sans que ce soit sérieux.
1: Et toi, Didine, t'as retrouvé quelqu'un facile derrière?
13: Facile, non.
1: D'accord, pourquoi t'étais un peu sur la défensive?
13: Ben ouais, j'étais sur la défensive. En fait, on va dire j'ai fait un peu la con.
1: C'est-à-dire quand ah, tu t'es amusé.
13: En fait, moi, j'ai rien découvert finalement en 4 ans et demi, j'ai rien vu.
1: Ah, c'était ton premier mec, c'est vrai, ouais. Tu nous as dit, ouais.
13: Ouais, donc, ben après, je dis pas, quand je dis j'ai fait la con, voilà.
1: Tu t'es amusé, quoi.
13: Ouais, mais je me suis un peu amusé, ouais, parce que avant de me poser sérieusement. Que je me suis dit, bah, j'ai rien vu en fait avec lui, rien.
2: Ça m'arrive, ouais, tu te posais un peu sur des queues, quoi.
1: Oui, puis t'as eu raison, je pense.
2: Tu te posais sur des queues.
1: Pardon,
2: tu te posais sur des queues. J'ai dit, tu te posais sur des queues comme ça, quoi.
1: Comme ça.
4: Mais non, mais elle dit qu'elle a profité de son indépendance, on va dire.
2: Oui, là, c'est ça. Non, mais tu t'es posé sur quelques queues.
1: Ouais, mais t'as raison.
2: Bah, c'est mignon.
4: Bah,
1: t'as raison. Bah, t'as bien raison. Bah, c'est comme toi quand tu t'es fait.
2: Moi, je me suis posé pas sur des queues, moi.
1: Ah, bah, c'est parce qu'on m'avait dit en vacances.
2: Alors. Je crois que t'as confondu.
1: Ah pardon, Cédric.
2: Ah non, non plus.
1: Excuse-moi.
2: Non plus.
1: Je vois où tu veux en venir.
2: Non, du tout.
1: Eh bien écoute, merci en tout cas du témoignage. C'est gentil Didine de nous avoir appelé. Puis on te souhaite plein de bonheur. Éclate-toi, amuse-toi. Et
13: eh ben merci à vous. Hein.
1: Et puis Mirmo, même chose.
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3: On va souhaiter plein de force à toutes celles et tous ceux qui sont dans les bouchons actuellement. Il y a un gros incendie sur l'autoroute A6 au sud de Paris. Donc voilà, ça bouchonne, ça bifurque dans tous les sens. C'est un peu le bazar. En tout cas, on est content d'être avec vous et on est tous ensemble. Et on a un gros programme où que vous soyez partout en France. La grande spéciale de Difool, la spéciale de l'été qui se poursuit avec Albin. Albin, lui, il a vécu 2 mois entre la vie et la mort. C'est un témoignage totalement inédit, totalement dingue. Il va vous raconter comment il a survécu à ça et surtout qu'est-ce qu'il a vu. Entre ici et de l'au-delà, il y a le double appel également qui se prépare. On se fait ça dans une petite demi-heure et avant tout ça, le son de Polak, un PLK qui partira en tournée Skyrock dans toute la France à partir du début du mois de septembre. Première date au Stade de France, hein, 2 dates, les 4 et 5 septembre avec Skyrock. Stade de France, c'est déjà complet. Pocahontas de PLK, c'est maintenant dans la spéciale de Difool.

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1: Le temps d'aller faire un tour. Alors d'aller faire un tour, alors témoignage, c'est... Alors,
2: ça, ah oui, alors ça c'est bien.
1: Quoi, c'est bien. Albin, merci de nous appeler, merci de témoigner pour ça.
3: Alors, le truc déjà, salut à toute l'équipe.
1: Salut Albin.
2: Salut Albin.
1: Alors présent, t'es dans le 25, t'es à Besançon, c'est ça?
3: Voilà, c'est ça. Et pour la petite histoire, en fait, moi je vous écoutais quand j'avais 15 ans. Mmh. Il y a quelques jours, je vous ai retrouvé par hasard et
1: tu nous avais perdu, mais pendant quoi, dire, quoi. Tu nous avais perdu pendant des années comme ça.
4: Un truc ouf.
3: Bah pendant 25 ans quoi, environ, tu vois.
1: Ah, tu nous as perdu pendant 25 ans.
5: Mais tu, ah ouais,
1: tu sais qu'on est
3: ça,
1: toujours là.
3: C'est carrément ça. Non mais à l'époque, si vous, je sais pas si vous vous rappelez, vous appeliez au Canada une certaine Marie-Paul Stanto.
5: Tout à fait.
1: C'est vrai que vous vous souvenez encore de Marie-Paul, c'est dingue.
5: Elle a mais ouais, mais tu sais que moi je l'ai réécoutée il y a pas très longtemps.
1: Elle a marqué la radio.
5: Ah mais je me régale avec elle.
1: Elle faisait une crise de nerfs à chaque fois qu'on l'appelait Marie-Paul Stanto.
5: Ah, non, elle aimait bien quand c'était qui? C'était toi qui faisais le Père Noël?
6: Non, c'était Difool.
5: C'était Difool, ouais.
2: On l'avait appelé à l'époque de Noël, mais c'est la seule fois où elle était sympa en fait.
1: Quand on lui a fait le Père Noël, sinon elle passait sa soirée
5: nous a insulté.
2: Mange ta marde.
1: Oui, mange ta marde.
5: Il s'appelait comment son mari?
1: Charles.
2: Charles.
5: Charles. Charles.
2: Oui, Charles. Oui.
5: Charles. Charles.
2: Charles. Céline Dion.
5: Et on avait sa fille aussi.
2: Ouais, je crois que sa fille c'était Christine. Putain, elle avait une voix de merde.
5: Christine.
1: La même voix que sa mère, mais en pire. En pire.
5: Ah ouais, bon souvenir.
1: Bon, ben ravi de te retrouver, Alma. Donc toi, il t'est arrivé quoi? Explique-nous un petit peu cette histoire-là.
3: Alors moi le truc c'est que j'étais en entraînement sportif parce que je pratiquais le parachutisme à l'époque.
2: Mmh. Ouais.
3: Et il y a un moment où j'ai fait une sortie d'avion où la voile s'est mal ouverte.
5: Et je suis parti, putain.
3: Du coup en fait ouais, ça s'est mal ouvert et le truc c'est que je me suis mis à tourner très vite.
1: Ah ouais, je vois.
3: Ce qui fait que j'avais plus de sang qui arrivait au cerveau, du coup je suis tombé dans les pommes. Et j'ai fait les 2000 mètres qui me restaient en tournant comme ça, j'ai tapé le sol. Wow. J'ai tapé le sol. Enfin.
2: Ah, mais t'avais pas un parachute de secours?
1: Il y a pas de parachute.
2: Ah, mais il était dans les pommes. Ah, je pensais que le parachute de secours, il s'ouvrait tout seul à un moment.
5: Non, faut tirer.
3: Bah, oui, mais en fait, j'étais juste à la limite de la vitesse. En fait, vu que j'avais un morceau de voile au-dessus de la tête.
2: Ça m'a freiné un peu, si tu veux.
3: Ça m'a freiné un peu, donc le système de sécurité, il a pas compris, quoi.
5: Bah, déjà, t'as 2000 mètres de chute comme ça.
2: Déjà, t'as miraculé, quoi.
5: T'es vivant, quoi.
2: Ouais.
3: Oui, bah, incroyable. C'est ce qu'on m'a souvent dit en effet, mais ouais.
2: Ah bah oui, oui,
5: c'est hallucinant. Truc.
2: Oui, tomber de 2000 mètres de haut, oui, et toujours là, je pense qu'il y en a pas beaucoup, quoi.
5: C'est
2: pas
5: ah bah non.
2: Mais t'as atterri où? T'as claqué le sol ou genre t'es tombé dans un arbre?
3: Dans ouais, son canapé. Heureusement, j'ai évité la voie ferrée qui était juste à côté, ouais. Et puis je suis tombé dans un champ.
1: D'accord.
2: Ah bah putain.
3: Et moi, je suis retourné voir, parce que moi, je suis de Besançon, et l'accident s'est passé du côté de Toulouse. Et je suis retourné voir 6 mois après, il y avait encore la marque dans le champ de l'endroit où j'avais tapé.
2: Ta chute, oui,
3: ouais.
1: Et comment ça se fait que tu en es sorti?
3: Et ben justement, c'est ça qui est assez étrange, c'est que ben en fait ça surprend tout le monde, les médecins les premiers.
5: Ah ouais.
3: Ils comprennent pas trop parce que vu les lésions que j'avais, en fait c'était mal barré pour
5: mais
3: moi.
5: Mais t'étais cassé de partout. Et,
3: ben en fait non, parce que vu que je suis tombé à plat, j'ai que 4 côtes concassées.
1: Ça c'est ouf ça.
3: Mais le problème c'est que l'aorte, elle s'est fissurée.
1: Donc l'aorte c'est l'artère du cœur.
2: En fait c'est l'artère qu'envoie le sang dans tout le corps.
1: Ouais.
2: Voilà
3: la plus grosse artère.
1: Ouais.
3: Et en fait elle s'est fissurée. Donc en fait il y avait une grosse hémorragie interne.
2: Ah bah oui, ton sang se vidait dans tout le corps en fait. Au lieu de partir de...
3: Voilà c'est ça. Et vu que je m'étais cassé des côtes, elles avaient perforé les poumons, et du coup le sang il ressortait par la bouche. Il rentrait, voilà. Et c'est pour ça que ceux qui m'ont trouvé, ils ont un peu halluciné parce qu'ils se sont dit oh là là, mais pourquoi il y a du sang qui sort de sa bouche? Et voilà.
1: Mais
3: voilà
1: qui c'est qui t'a retrouvé?
3: Eh ben déjà c'était mon ami Antoine avec qui je sautais parce qu'on devait faire les deux.
1: Ah, vous étiez à deux, donc ouais, lui
5: il a prévenu
1: les secours.
3: Bah enfin correctement, du coup il a atterri très fort parce que vu que je descendais vite, il a essayé de me suivre au plus près. Mmh. Et d'ailleurs il s'est cassé je sais plus quoi sur le sol parce qu'il arrivait trop fort.
1: Ok.
5: Ouais, il voulait essayer de te récupérer.
1: Et donc toi tu...
3: Oui voilà, c'est ça, il a pas pu.
1: Donc toi tu t'es retrouvé inanimé par terre
3: oui.
1: Et après il s'est passé quoi? Il t'a emmené à l'hôpital j'imagine?
3: Alors le truc c'est que oui, je suis parti aux urgences, ouais. Et en fait tout de suite, j'étais à ce qui s'appelle le déchocage. Je sais pas si ça vous dit quelque chose à l'hôpital. C'est
1: quoi ça, déchocage?
3: C'est là où arrivent les cas les plus graves, quoi, le déchocage.
1: Ok.
3: Et donc je suis arrivé là, inconscient parce que j'étais déjà dans le coma.
2: T'as emmené en hélico?
3: J'ai ouvert les... Oui, ils m'ont emmené en hélico, oui. Ouais, j'ai fait un petit tour d'hélicoptère et en fait j'ai ouvert les yeux seulement 2 mois après, quoi.
1: Donc en fait, t'as fait deux mois de coma et deux mois t'étais inconscient. Putain. Et j'imagine que quand tu t'es réveillé, tu te rappelais même pas de ce qui s'est passé.
3: Ah ben non, ça, moi, j'ai aucun souvenir. Et surtout, le pire, c'est que quand je me suis réveillé, mes parents ont dû me dire qu'ils étaient mes parents. Je savais plus du tout qui j'étais, où j'étais, comment je m'appelais, quel âge j'avais.
1: T'étais devenu amnésique.
3: Et voilà. Ouais, mais complètement amnésique. J'avais aucun souvenir. Et après, c'est revenu tout doucement. Pendant le réveil, pendant une quinzaine de jours, j'ai repris un peu mes esprits, mais je reconnaissais personne.
1: Et là, t'as vu des trucs pendant ces deux mois. Tu te rappelles de trucs de quand t'étais inconscient?
3: Le truc, c'est que moi, j'ai aucun souvenir de tout ça parce que j'étais très fortement sédaté pendant le coma, parce que en fait, le corps, il comprend pas. Il y a trop d'angoisse, de choses comme ça, même inconscient. Mmh. Et du coup, j'étais bourré de médoc.
4: Peut-être aussi pour la douleur, parce que vu tout ce que t'avais de pété.
5: C'est pour ça qu'ils mettent en coma artificiel quand t'as.
4: Mais toi, t'étais quoi? C'était quoi, coma artificiel ou c'était coma? T'étais dans le coma.
3: Sur la fin, c'était du coma artificiel.
4: Ah oui,
3: pour la douleur. Justement.
4: Ouais, en même temps, vu ce que tu nous as dit, t'avais le corps en vrac.
5: Ouais, c'est hallucinant ton histoire.
3: Et en fait, c'est pour ça que tout à l'heure, ça m'a fait rire quand vous parliez de réincarnation, parce que moi, j'étais pas trop là-dedans. Je veux dire que ces choses-là, j'y croyais pas plus que ça. Et en fait, force est de constater qu'il s'est passé quelque chose. C'est un petit peu comme si j'avais été ramené. À la vie, tout simplement, et personne n'a compris ça, donc moi le premier, alors voilà. C'est ça qui me fait penser à l'existence d'un monde invisible, ou un truc qui nous dépasse, en tout cas, parce que pour se tirer de situation.
4: Est-ce que par exemple, une question, parce que des fois on dit ça, tu sais, on dit les gens qui sont dans le coma, faut leur parler, etc., soi-disant ils entendent, toi, t'as des souvenirs de trucs, genre de tes parents qui venaient te voir, ou. De trucs qu'on t'a raconté, ou je sais pas, des fois les gens ils mettent la radio à côté, tu vois, a priori ça aide
1: à le fait d'entendre parler ou
6: faire travailler le cerveau,
4: oui c'est ça, ouais.
3: Le truc, c'est que justement moi il y a énormément de proches qui sont venus me voir, ils me passaient de la musique, des musiques que j'avais l'habitude d'écouter, et puis il y a plein de monde qui est venu me voir. Alors moi, j'ai aucun souvenir de ça.
1: T'imagines si t'avais passé les bugs de Romano par exemple pendant que t'étais dans le
5: t'imagines
4: là, c'est à te réveiller, mes barges,
1: tu te réveilles complètement complètement
6: salut
4: salut, c'est HP, bonjour,
1: premier mot que tu dis
4: c'est salut,
1: Speedy Badabi bonjour, salut.
6: Ah putain.
1: Et t'as vu quoi, toi, pendant cette période? Enfin, tu te souviens de quoi?
3: En fait, moi, je me souviens d'absolument rien. C'est vraiment le trou noir complet. Mais par contre, j'ai la conviction que le soutien des proches, il est incommensurable. Parce que moi, les gens venaient me voir, ils étaient près de moi. Et du coup, il y a forcément des présences que je devais ressentir. Parce que...
1: Mais t'as pas vu le tunnel, tu sais, dont parlent les gens, le tunnel noir avec la lumière au bout, tout ça, non?
3: Non, je n'ai rien vu de tout ça, non. Non, pas du tout.
4: A priori, le tunnel, quand tu le vois, c'est vraiment que t'es proche de la mort, quoi. Si tu peux être dans le coma, mais pas dans le tunnel, quoi. Alors après, ouais. Est-ce que c'est le cerveau qui fait des trucs? Moi, je pense.
1: Ouais, t'es foncedé, quoi.
4: L'histoire du tunnel, tu sais, c'est peut-être.
1: Ouais, t'es défoncé par les cachetons.
4: Je sais pas trop, en fait.
5: C'est ça. Puis tu peux capter aussi des gens qui parlent autour de toi, donc tu te fais des. Tu te fais des histoires, tout ça. Moi, je pense que le cerveau fonctionne quand même un minimum.
1: Non, mais c'est vrai, faut mettre la radio. Donc vous mettez Skyrock.
5: Voilà.
1: Ah, moi, je demanderais de mettre Skyrock si j'ai un problème un jour. Et là, aujourd'hui, t'as des séquelles. C'est passé il y a combien de temps, cette histoire, Albin?
3: Alors là, ça s'est passé il y a 25 ans environ.
1: Ah ouais, d'accord.
3: Okay, il y a un moment. Et du coup, dans les séquelles, c'est surtout la mémoire. En fait, c'est que j'ai des problèmes de mémoire.
1: Ça va être chelou de se réveiller, de savoir qui t'es, qui sont tes parents.
4: C'est revenu vite? Genre, tu sais, le fait, t'as reconnu tes parents au bout de combien de temps? Ou alors t'as tout réappris, tu vois?
3: En fait, j'ai tout réappris. Il a fallu que je réapprenne aussi à marcher, que je réapprenne à manger. Et d'ailleurs, ma mère, ça la faisait rire parce qu'elle me dit « Je te retrouvais quand t'étais bébé. On me donnait à manger, on me donnait la fourchette, tout ça, et pouf, des fois tu recrachais parce que t'aimais pas. » Et elle me dit « C'était comme si j'étais un bébé. »
1: Et c'est marrant, tu te souviens de Marie-Paul Stanto, nous dit Charles, mais c'est vrai, t'as raison.
4: Ouais, c'est ça.
1: Donc t'as bien retrouvé ta mémoire.
5: Ah, mais elle, tu l'avais pas oublié, tu vois.
1: Ouais.
3: Non, mais c'est ça, parce qu'en fait, non, mais le truc, c'est que c'est la mémoire qu'a disjonctée, c'est surtout la mémoire à court terme. Et tout ce qui était plus profond, c'est revenu progressivement.
1: D'accord. Bah écoute, t'es un miraculé. On a eu un survivor ce soir sur Sky.
5: Ah ouais, impressionnant.
1: Et un revenant en plus, puisque tu nous retrouves.
4: Bah ouais, bah écoute, après
1: des années.
5: Et alors,
1: des
5: j'ai
1: années.
5: Peut-être une question con, mais est-ce que t'as retenté de sauter en parachute?
3: Ah non, et de toute façon, j'ai plus le droit. En fait, si j'essaye de prendre une licence de parachute, ça doit clignoter en rouge, je sais pas quoi, mais
1: mais
3: c'est
1: tant mieux.
5: D'accord.
1: La limite.
5: Ah ouais, oui, non, et tant mieux.
1: Mais bon. La limite, tant mieux, ouais. Vous croyez à la réincarnation? Romano, t'as dit non. Marie?
5: Non.
1: Non. Karim?
6: Non.
1: Non plus. Samy?
6: Sans plus, malheureusement.
1: Un peu? Non, pas
6: du tout. Non, pas du tout, mais bon, voilà.
1: Moi, Cédric?
6: Non.
1: Et Guigui, toi non plus?
6: Non.
1: Mais toi, tu vois, Guigui, je t'aurais bien pensé croire à la réincarnation.
6: Bah non, ça a pas de sens.
4: Mais tu penses qu'il y a un paradis?
6: Ouais, je pense, ouais.
7: Je te verrais bien faire incarner en slip, toi, Guigui.
4: En même temps, c'est normal. T'es plutôt croyant, donc.
6: Ouais,
4: Bon, le paradis, oui.
6: Mais la réincarnation, malheureusement, non, ça n'aurait pas de sens. Ce
7: serait pas un slip.
1: Ça n'aurait pas de sens.
6: Ouais, non, mais c'est vrai.
1: Pourquoi c'est bien l'expression? Pourquoi ça n'aurait pas de sens?
6: Ça n'a pas de sens. Bon, après, c'est des trucs perso. Après, chacun a son avis, bien sûr. Personne n'a raison. Pour le moment, en tout cas.
1: Oui, pour certains, le paradis, ça n'a pas de sens non plus.
6: Oui, bien sûr, ça se respecte. Mais ouais, la réincarnation, du coup, je crois pas trop.
1: Bon, bah écoute, Albin, tu veux te réincarner en quoi? Je t'ai pas demandé, non.
3: Alors, non, justement, j'ai pas trop d'idées de ça. Pour l'instant, tout ce que je veux faire, c'est profiter de la vie.
4: Ah, tu m'étonnes, quand t'arrives à un truc comme ça.
5: Tu vois la vie autrement.
1: Tu verras après, ouais. Bon, on te remercie, Albin.
4: Et t'as aucune séquelle physique, tout va bien?
3: Non, physiquement, tout va bien, oui. Il y a plus de.
4: T'as même pas cassé. Là, franchement, t'as miraculé.
1: Quand il est arrivé, Albin a fait une chute en parachute.
5: De 2000 mètres. Hein.
1: Ouais.
4: Non, mais c'est hallucinant.
5: Il est tombé dans un champ.
1: Avec le parachute, c'est qu'il vrille. Moi, je vois tout à fait.
4: Il est parti en torche, en fait. C'est ça,
5: en torche. Ouais, c'est ça.
1: En torche.
5: Bah, allumette, c'est torche.
1: Et ben, on te fait des bisous, Albin.
5: Ouais, j'ai dit allumette.
4: Il est parti en allume-gaz.
7: C'est pas ça, moi.
1: Bon, on t'embrasse, Albin. Puis maintenant que tu nous as retrouvés, nous lâche plus. On t'embrasse.
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1: Adem du 93 en direct avec nous. Salut Adem.
6: 193.
9: Salut
4: Adem.
1: Comment ça va, Adem?
9: Bah ça va tranquille, hein. Écoute, là je suis en train de rentrer du foot. Donc...
1: Très bien, t'as froid. Oui, dans le 93, t'as froid, oui, je vais pas te dire si.
9: Ouais, il fait froid.
1: Hein. Il fait froid.
6: Avec Kai, essaye.
1: T'as joué au foot?
9: J'ai sorti la doudoune.
1: Ouais. Et mais quand tu joues au foot, t'es dehors, j'imagine.
9: Ouais, je suis dehors, mais j'ai mis un sous-vêtement, c'est les trucs en coton.
6: Ouais, tu mets un collant. Les vêtements techniques, un peu là.
1: Alors, moi, j'ai mis un tanga rose. Très bien. Tu mets un tanga rose comme Cédric ou pas?
9: Non, jamais. Non, moi, je suis pas travesti, moi.
10: Pourtant, ils sont beaux,
9: avec mes tangas.
10: Il faut lui me les a demandé.
1: C'est vrai qu'il est très. T'as raison, Adem, le tanga rose de Cédric, il est très très joli.
10: Du coup, il veut le même.
1: Tu l'as. Non, je vais te le laisser, Cédric.
10: Il m'a demandé de lui en commander. Non, t'inquiète, ça arrive.
9: Alors, en gros, je viens d'apprendre tout à l'heure que mon père m'a dit qu'il allait divorcer de ma mère. J'ai appris ça, mais j'avais remarqué que ça allait pas bien à la suite de plusieurs disputes. Et j'ai entendu ma mère dire une fois, t'es un putain de trompeur. Apparemment, il aurait trompé ma mère avec la belle-sœur de ma mère. La demi-sœur, quoi.
1: Histoires. Avec la demi-sœur de ta mère.
9: Ouais, voilà.
1: Ah oui.
5: C'est pas super, oui.
1: Vive la famille, tiens.
9: Oui, donc... Au niveau de l'école et tout, ma mère a vu vraiment, vraiment aller loin de mon père. Donc, je sais pas comment je vais faire, quoi.
1: Non, toi, en fait,
9: mes deux parents, je les aime, mais les deux parents, ils m'aiment. Mais pour la garde partagée, ça va être chaud, je pense. Parce que ma mère, j'ai entendu parler d'aller. Moi, j'habite à Rougny-sous-Bois actuellement. J'ai entendu parler d'aller jusqu'à Tremblay. C'est 45 minutes.
1: Ouais, c'est pas à côté. Bon, c'est pas non plus au bout du monde, mais c'est pas à côté, oui.
9: Oui, mais c'est pas à côté. Voilà, du coup, je voulais demander des conseils et tout.
1: En fait, t'as deux trucs à gérer. T'as géré la séparation de tes parents, mais bon, t'y peux pas grand chose.
9: Le fait de rester avec mes potes et tout, parce que Tremblay, c'est pas la porte d'à côté, quoi.
1: Ouais, et puis t'as tes potes qui sont dans le 93, à Rony, et puis toi, tu vas partir à Tremblay, donc tu vas changer d'environnement, tu vas changer de poteau, t'auras plus les mêmes potes à l'école.
5: Ouais, c'est ça, ouais.
1: Et puis même de changer de bahut en plein milieu d'année, c'est
9: c'est
5: pas super.
1: Et c'est sûr, ça, ou c'est juste ta mère qui était énervée,
9: Non, c'est sûr, normalement, parce que après, une fois, des fois, je prends ce portable pour aller sur Pronote pour regarder si les profs, ils ont pas mis des trucs. Et je vois, et je vois dans ces historiques de recherche Google, genre des recherches des logements à Tremblay et tout.
1: D'accord, donc le truc est en cours.
5: Contact, t'as grillé, ouais.
1: Mais toi, t'es fils unique, t'as des frères, t'as des sœurs, Adem?
9: J'ai une petite sœur, mais elle est vraiment petite.
1: Ouais, donc tu peux pas compter sur son soutien.
9: Moi, j'ai 15 ans, ma petite sœur, elle a 6 ans.
1: Tu vas pas pouvoir compter sur son soutien.
5: Ah bah, forcément.
1: Son soutien là-dedans, ouais. Mais tu savais que ton père, il allait voir un petit peu à droite, à gauche?
9: Non. Non, non, j'ai jamais su. C'est...
5: Oui, en même temps, c'est pas les trucs que tu dis à tes enfants, quoi.
9: Donc, après, ouais, mais après, je suis pas sûr. Hein. C'est
1: bah oui, mais après, faut les laisser. Après, c'est leur problème. Ouais. Après, bon, c'est
9: après,
1: vrai que
9: après, mon père, il m'a dit, il m'a dit, mon père, il m'a dit, en face de Mahomes, qu'ils allaient divorcer. Donc, il m'a dit, en face de Mahomes, qu'ils allaient divorcer. Donc,
1: ouais, donc,
5: oui, oui,
6: ah, donc a priori, il y a peu de doute là-dessus.
1: Oui, c'est décidé. Et t'en as parlé avec ta mère ou pas du tout?
9: Non, même pas.
1: Bah, faudrait peut-être t'en parler.
9: Je sais pas, ma mère est très énervée en ce moment, elle veut pas que je. Elle veut parler à personne.
1: Bah, si elle a découvert tout ça. Après, ouais. Je sais pas, vous feriez quoi? Est-ce que vous en parliez, est-ce que vous en parleriez avec la daronne, vous?
5: Ah bah ouais.
1: Tirez en parler à ta mère,
5: ouais,
1: à ton mari.
5: Clairement, ouais.
9: Ok.
1: En lui disant, papa, il m'a dit ça,
5: Bah ouais, j'aimerais bien avoir ton avis, enfin ton.
1: Je pense que moi aussi, j'en parlerai.
5: Bah oui, t'en parles.
1: Ouais. Romano, tu ferais comment, tu gérerais l'histoire?
5: T'as mis
6: moi, je pleurerais, je pense, si j'attendrais.
7: Ah ouais,
6: tu vas pas arranger les choses, hein.
10: Ah, c'est chelou à gérer.
1: Non, mais je peux te comprendre, Romano, moi aussi, ça me ferait de la peine.
10: Bien, faut encaisser, tu vois.
1: Bah, faut encaisser la séparation.
6: T'encaisses bien, en général.
10: Ah ouais.
1: T'encaisses?
10: Non, mais ça serait bizarre. Je sais pas comment
6: on parler,
10: tu vois.
6: Gars, on m'a dit.
10: C'est la même chose, mais ta gueule. Non, mais tu voudrais en parler à tes parents, comment tu vas aborder le sujet, tu vois?
1: Bah,
6: le père, il a déjà abordé le sujet, donc t'es déjà au courant.
1: Bah oui.
9: Eh, mais les gars, je peux vous dire que Cédric, il encaisse pas que des billets, hein.
1: Ah bon?
6: Ah non, mais je parlais pas des billets au niveau de l'encaissage.
1: Qu'est-ce que vous feriez? Tiens, pendant que t'as encore de la batterie.
5: Ouais. Moi j'en parle à ma mère et je lui explique ce que t'as dit.
1: Romano, tu pleures?
6: Moi je chiale, moi.
1: Mais tu vas pas faire que pleurer.
6: Ah si, je pense que putain, ça me traumatiserait.
1: Tu te traumatiserais?
6: Ouais, j'arrive même plus à le dire, tu vois.
1: Cédric, toi t'encaisses, on a bien compris.
10: Non, j'en parlerai, ouais.
1: T'en parlerais aussi, tu vas voir ta mère.
10: Ouais.
5: Bah oui, à partir du moment où son père lui en a parlé, en plus, tu vois, c'est que t'es dans la sauce, quoi.
1: Guigui, t'as eu Adem au téléphone, tu ferais quoi, toi?
6: Moi, ça m'aurait, pareil, ça m'aurait traumatisé aussi, donc je pense que.
1: Pleuré avec Romano.
6: J'en aurais parlé en chialant, ouais.
1: Avec Romano. Vous pleureriez, vous serez tous les deux là et vous pleureriez.
6: Ouais. C'est ça.
7: Ce serait bon délire.
1: Oui.
5: Ça serait sympa. Ouais.
1: Et toi, Samy, tu
7: Moi, j'en parle direct. Moi, je dis quand il y a un truc qui nous contrarie ou qui nous pèse.
1: Ouais, c'est vrai.
7: Ouais.
1: Vaut mieux de.
7: Les parents sont là pour ça, hein, toi, c'est pas ton problème, tu vas en parler.
1: Après, faut pas prendre parti. Enfin, parfois, tu prends parti.
7: Essayez de pas prendre parti.
1: Je sais que dans l'équipe, il y en a qui prendraient parti pour la daronne, parce que soi-disant, elle a été cocu. Toi, t'en veux à ton père, toi, Adem?
9: Je lui en veux pas parce que moi, c'est pas mes affaires.
7: Exactement.
1: D'accord, mais c'est bien de réagir comme ça. Mais il y en a qui pourraient pas, hein. Je sais que Romano, tu t'en voudrais, toi.
6: Ah ouais, c'est clair, ouais. Parce que pour moi, ce serait l'enculé, c'est lui qui fout la famille en l'air, quoi. Au final, c'est la vérité. En plus, c'est lui qui nique tout, quoi.
9: Ouais.
6: Tu sais, tout allait bien, lui, il trompe ta mère.
9: Les gars, ça fait 17 ans que mes parents, ils sont ensemble, je pense, et. Je sais pas, mon père, tu vois, dans ce téléphone, il a l'application bloc-notes sur les iPhones et tout.
1: Oui.
9: Une fois, il avait des sauts, du coup, je pensais fouiller. Et genre, lui, c'est comme un journal de bord. Je suis descendu tout en bas, j'ai vu, elle m'a trompé. Du coup, je sais pas si c'est ma mère ou.
1: À qui a trompé qui
5: toi,
1: en premier
5: fouine, toi.
1: Non, mais c'est pour ça qu'il faut pas juger. Parce qu'on sait pas, et on sait pas tout ce qui se passe.
5: D'ailleurs, tu peux pas savoir dans un couple déjà de base, et puis tes parents, c'est encore plus délicat, quoi.
1: Bah oui, oui. Imagine, le fils de Marie aurait fait ça, il l'aurait renié, mais combien de fois?
5: Ah bah non, mais mon fils, ça y est au courant.
1: Oui, en plus, il sait, donc. Willy, en direct du 12, c'est Aveyron.
7: Ouais.
1: Salut Willy.
7: Narbonne, tout ça.
6: Rodez.
1: Non, c'est pas Narbonne.
7: Ah,
1: non,
7: c'est Rodez, Narbonne, c'est pas l'Aveyron.
1: C'est Rodez.
11: Bonsoir à tous.
1: Bonsoir. Narbonne. Non, Narbonne, c'est le 11.
10: Ouais, c'est le 11, Narbonne.
7: 11-12, ouais, ça.
1: Alors.
11: Ouais, mais c'est pas grave.
1: Oui, non, t'as raison.
7: C'est pareil, c'est les voisins.
1: Ouais, c'est pas grave. Alors,
11: merci
1: Willy.
11: C'est Karim de m'avoir passé.
7: C'était Samy, mais c'est pas grave. Je peux rien, je t'en prie, mec. Je suis un mec bien, moi.
11: J'aime tout le monde, moi, je suis.
7: T'es amnésique, mec. Tu m'as dit, allez, l'OM et tout. On a parlé de foot et là,
1: tu parles de Paris.
5: Ah, oui, effectivement.
7: C'était
5: amnésique.
7: Non, mais il m'a dit, ouais, Samy, allez, l'OM et tout.
1: Bah alors, Willy.
11: J'aime toutes les équipes, moi.
7: T'as bien raison.
1: J'aime tout le monde, Willy.
11: Dites-moi, moi, je témoigne pour le petit jeune, là, qui. En fait, moi, ce qui s'est passé, c'est l'inverse. C'est mon ex-épouse qui est partie avec le beau-frère.
1: Ah ouais, donc encore une histoire de famille. Vous savez qu'on hallucine à chaque fois, mais on a plein d'histoires comme ça. D'histoires où en gros, en famille, il y a quelqu'un, tu sais, la belle-sœur, le beau-frère.
5: Attends, du coup, le beau-frère, ton frère,
1: etc.
11: Non, le beau-frère.
5: De qui?
11: Le beau-frère éloigné de mon ex-femme. C'est un beau-frère éloigné. Bref, moi je l'ai bien vécu en fait, parce qu'on était en couple depuis très longtemps,
1: ouais.
11: Et ça marchait plus fort, donc on évitait de se disputer devant les enfants. En fait, ce que je voudrais dire à ce petit haut là,
1: ouais.
11: En fait, il faut pas que tu te mêles de ça, c'est des histoires de grands, même si tu le vis tous les jours. En fait,
9: ouais, mais justement, je l'ai dit il y a deux secondes, moi j'ai dit je m'en fous, je sais pas qui a trompé qui, donc voilà.
1: C'est bien que tu sois comme ça,
9: Adem,
1: parce
9: que c'est pas
11: facile. Il faut pas que tu juges ton père ni ta mère, tu sais pas,
9: mais mes parents je les aime, je les aimerais toujours.
11: Bien sûr, après.
9: Ce qu'ils font, ce qu'ils...
11: Après, malheureusement, dans ces histoires-là, c'est toujours les petits chauds qui trinquent. Mais il faut que tu te construises, que tu fasses un peu le vide là, et tu sois. Mmh. Il vaut mieux que tes parents se séparent plutôt qu'ils s'engueulent devant vous pour votre construction.
9: Ouais, c'est le meilleur. Et mieux heureux.
11: Il faut accepter la chose et ne rentre pas dans les histoires de grands, même si ça te fait mal, ça te chamboule.
9: Ouais.
11: Il faut que tu continues. Moi, mes enfants, je leur ai parlé comme je te parle.
2: Ils ont réagi
11: et ça s'est très très bien passé. Ah ouais. Simplement.
9: Ok.
2: Il y a pas eu de problème. Il y en a aucun qui t'a dit, maman, non. C'est pas bien ce qu'elle a fait. Elle t'a fait cocu.
11: Non, parce que j'étais pas au courant. On les a protégés de ça, mais moi, je suis outré quand je vois des problèmes comme ça. Puis le petit, il a l'air de souffrir un peu, donc ça me touche en tant que papa.
2: Et le truc de continuer à habiter dans la ville où t'es. Adem, il y a pas moyen de rester là. En fait, faudrait que tu restes avec ton père.
9: Je sais pas parce que mes parents ils veulent
2: les deux
9: ils veulent garde partagée. Ils ont une maison commune à Rosny-sous-Bois. Je pense que mon père il va rester à Rosny puisqu'il va forcément vendre la maison.
11: C'est parfait,
9: ma mère veut aller à Tremblay, donc. Je sais pas, ça va être bien partagé. Plus,
2: Bah tu peux peut-être aller chez ta mère le week-end, le vendredi, le samedi, le dimanche et puis la semaine rester chez ton père comme ça tu gardes le même bahut. Moi ça me ferait chier de changer de bahut en plus quoi.
9: L'équipe. J'ai l'impression que mes dernières requêtes, déjà Team Romano,
2: merci
9: pour le clash.
10: Ça va couper là, allez revoir la batterie.
2: Ta gueule, il reste à 1%, laisse-le parler. C'est intéressant ce qu'il dit.
9: Les gars, de deux, arrêtez de forcing sur Cédric, le pauvre, ça se fait pas, et Marie aussi.
2: Et donne-nous des nouvelles, Adem, on te rappelle.
5: Ah oui.
2: Salut à toi. Salut Adem.
10: Ciao.
2: Mais Adem, en tout cas, il réagit. Je trouve qu'il réagit vachement bien, de manière
5: très mature.
2: Ouais, de manière posée, tout ça. C'est vrai que c'est pas facile de. C'est pas facile de réagir là-dessus.
11: C'est jamais facile. En plus, il est mature, le petit, là.
2: Ouais.
11: Et c'est pas évident. Petit, s'il y a des enfants qui écoutent, là, moi, j'aimerais leur dire, il faut simplement parler avec vos parents et puis ne vous mêlez pas de ce genre d'histoire. Restez concentrés sur vos études et votre vie, vos potes, vos copines et tout le reste.
10: Mais c'est pas toujours évident, ça, malheureusement.
11: Mais c'est jamais facile. C'est plus facile à dire qu'à faire, en fait.
2: Oui, c'est sûr.
11: Mais voilà, c'est eux qui trinquent malheureusement quand les parents se séparent. Il faut les protéger, les petits.
2: Et toi,
11: ils n'ont rien à voir là-dedans.
2: Donc toi, ton divorce, c'était il y a combien de temps, Willy?
11: Moi, il y a 5 ans.
2: Ils avaient quel âge, tes enfants, à l'époque?
11: Ils avaient 12 et 14. Ma fille, 12 et 14.
2: Ouais, 14, ils étaient déjà ados.
11: Maintenant, moi, je suis resté en bon terme avec la maman de mes enfants, parce que c'est la maman de mes enfants, et je garde le meilleur d'elle, que c'est ce que je dis à chaque fois, il faut garder toujours le meilleur des gens. Après, tout dépend le degré de.
2: Oui, après, faut.
11: De tes blessures.
10: Toi, t'es sympa quand même,
2: mais dès le début, j'ai remarqué que t'étais un mec cool, quoi. T'es gentil.
11: Oui, Romano.
2: Un
10: mec cool.
11: Après, moi, je suis mature, tu vois, j'ai grandi tout seul, je suis parti à 15 ans de chez moi, je suis arrivé dans la capitale un peu comme Romano, un peu dépoulé, un peu
10: fou. Perdu.
2: Toi aussi, tu regardais les culs quand t'es arrivé à la capitale, comme tu nous as dit,
11: Romano. Tout, moi,
10: les T'as vu le nombre de culs qu'il y a au mètre carré à Paris?
11: Ben oui, mon Romano.
10: C'est incroyable, pas que des beaux culs, mais il y a aussi des têtes de culs.
5: À la classique.
11: J'habitais quand même une grande ville, et franchement, quand t'arrives à la capitale, il faut se débrouiller, il faut y aller, puis il faut foncer, et aller, vive à la vie. Comme on dit,
2: la vie, et t'as retrouvé une nouvelle meuf?
11: Oui. J'ai retrouvé une femme encore mieux que mon ex, tu vois, bien sur tout rapport, comme je voulais. Voilà.
2: Tu vois, comme quoi, et tes enfants, ils l'aiment bien.
11: Ils l'aiment bien, ils l'ont adoptée, et puis elle l'a adoptée. Ça se passe magnifiquement bien. Et ma fille, je fais un big up à ma fille parce qu'elle est à l'écoute. Elle vous écoute depuis très longtemps, et moi, je vous écoute depuis. Ça fait 15 ans que je vous écoute. Et vous êtes exceptionnel.
2: Et ben, c'est. Ah, ça, c'est vrai, ça. Mais c'est gentil. Mais t'es un beau, Willy. Ben, on te remercie. Merci Willy, merci des conseils.
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10: Avec Guy Foul, avec Romano, avec la Marie, avec Samy, avec Karim, avec Cédric le Belge, avec Guigui, avec Médéline et avec la suite de la spéciale. On va parler des aérophobiques pour la suite de l'émission. Qu'est-ce que c'est que l'aérophobie? Vous allez tout découvrir dans quelques minutes. Il y aura le clash de la drague également tout à l'heure aux alentours de 22h30. On va mélanger comme tous les dimanches soirs les meilleurs clashs de Cédric contre les meilleurs clashs de Romano. On vous prépare également une grosse session double appel et puis là de cet été 2026. Il s'appelle Mauvais Joe et on se le met maintenant avec Pile sur Skyrock.
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0: nord de la France, il habite à Tourcoing. Alors lui, il en est carrément venu aux mains avec son daron. Il va tout vous raconter dans moins de 3 quarts d'heure. Mais avant tout ça, la spéciale de Diffoul qui se poursuit. Bien évidemment, c'est l'heure de retrouver vos familles, les familles du double appel.
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4: Allons-y, double appel. Merci pour tous les numéros que vous nous avez envoyés. On a testé tout ça.
5: Voilà, c'est ça.
4: Et on connecte tout le monde. Double appel sur Skyrock. Les Français ont sans doute des trucs à dire.
5: Ouais.
4: Eh bien, on va les écouter.
6: Allô? Oui, allô? Oui, tu sais?
4: 103.
6: Oui, il y a quelqu'un.
7: Mais
6: vous êtes qui?
7: Je suis une dame.
4: Bonjour, madame.
6: Oui, ben vous m'appelez, pourquoi?
7: Mais je ne vous ai pas appelé, ça a sonné chez moi.
6: Ah, ben alors, il y a une erreur.
4: Un appel au neutre?
7: Ah, ben c'est pas grave, hein?
4: Non, c'est pas grave, non. Quittez pas, madame.
8: Allô?
4: Attendez.
8: Je vous écoute.
4: Attendez, quittez pas, on passe quelqu'un.
9: Un petit sec de 21 cm.
4: Voilà.
8: Une belle bite de 21 cm. Waouh!
4: Voilà!
8: C'est pas mal, ça!
2: Qui t'a l'appareil?
10: Bisous, bisous, chérie.
2: Je vais me coucher. Bonne soirée.
10: Oh, putain. Oh là là.
8: Allô? Ah, vous êtes un cheval!
11: J'aimerais bien me sucer carrément, dis-moi, petite salope. Hein?
10: Hein, pardon? Ah oui, moi aussi, je te sucerais bien, grosse salope, quoi.
12: Moi aussi!
10: Ah, mais merde, je te reconnais, holo.
13: Allô? Vous êtes qui, s'il vous plaît?
12: Ah, c'est bon, j'ai
10: pas. Ah, je suis là.
12: Du numéro, là, c'est bon, on est ok.
13: Je veux savoir à qui je m'adresse quand même.
4: Oh, je crois qu'il y a toute une famille.
10: Hein?
13: C'est n'importe quoi.
12: On les emmerde.
4: Ah, c'est ma sœur, hein, tiens. La famille.
10: Ouais, j'écoute. C'est toi qu'on emmerde.
4: Ouais,
10: enfin bon, où vous voulez en venir? Parce que je vais l'enculer, Marine Le Pen, tu vois.
13: Oh, ah oui.
10: Là, vous déraillez un peu, monsieur.
4: Je crois qu'il est complètement.
12: Joule,
4: t'aimes bien Joule?
10: Ouais. Bon alors, vous voulez quoi? Alors, tu veux quoi? Tu nous veux quoi, tête de cul là?
4: C'est mon cœur.
10: Oui. Attention, les coups de fusil. Hein. Et
12: non,
10: oui. Passe-moi Marine Le Pen. Moi, je rêve depuis toujours de parler avec la grosse Marine Le Pen, là, de merde, dans le cul de sa mère.
12: Marine Le Pen,
4: bonjour le chien.
10: Je rêve.
4: Attends, bouge pas.
10: Depuis toujours.
4: Attends.
10: Bon allez, ça va, merci, bonsoir.
5: Il n'y avait pas plus de néo-nazis que de beurre en broche.
4: Ah, t'es content?
10: Des néo-nazis. Oh putain, des néo-nazis à la broche. Alors ça... Ah là, je pourrais faire un petit truc... un petit régime... un peu plus...
12: Ouais, du néo-nazi à la broche.
10: Un peu plus viandard avec des néo-nazis à la broche.
11: Heureusement que tu vois pas ma queue, parce que tu seras déjà en train de jouir, hein, je te le dis, petite salope. Hein.
13: Heureusement que je vois pas ta gueule, parce que là, je serais pas en train de jouir, je serais en train de vomir, quoi. Ouais.
5: Salut les filles.
10: Salut.
4: Ouais.
10: Ça va? Ah, ça fait longtemps que je t'avais pas vu. Je t'avais pas entendu.
4: Bienvenue.
10: Oh, tu es ni tout à coup.
4: C'est un cheval, c'est normal.
12: Ni, c'est les chevaliers du Ni, les grands chevaliers du Grand Ni.
10: Oula. Ni Dieu, ni maître.
4: C'est bien. Vas-y, passe un autre, Guy.
10: Bonjour,
4: vous entendez, mais...
10: Vous êtes bien sur le
4: téléphone. Voilà, il n'y a plus personne qui répond. On va pas tarder à vous porter le clébard. On va pas tarder à vous laisser. Il est très mignon, le chien.
14: Insupportable.
4: Moi, j'ai plein les voisins, par contre. Voilà, donc je pense qu'on va les laisser. Tu les connais, Marie? C'est des amis à toi. Bon,

0: Allô. Bon, on va y aller. On vous souhaite une bonne soirée.
1: À la prochaine.
0: À la prochaine.
1: Bonne soirée.
0: Bonne soirée. Très bien.
1: On vous aime énormément, bande de glands.
0: Mais nous aussi, on t'adore. On t'adore.
2: C'est bien, il fait même des rimes.
0: Eh bien, voilà. Bon, ce qui est bien, c'est que... Eh ben, ils sont en forme.
3: Ah ouais, en grande forme. Même.
0: Ça t'a rappelé des soirées, Marie?
4: Non, mais n'importe quoi.
5: C'est les copains de la ZAD.
4: Ah. Il y avait sa bonne femme qui gueulait derrière les chiens et tout. Non, mais voilà. T'imagines le bordel là-dedans.
0: Et oui, il voulait parler à Marine Le Pen. Bravo, Romano, tu as trouvé cette espèce d'extrait qui ne veut rien dire. Mais
2: oui,
0: mais
2: voilà. On a fait avec ce qu'on avait.
0: Les beurs et les néo-nazis. Enfin, on a eu
5: voilà, magnifique.
0: Eh bien, une très belle famille. Et d'autres familles, alors les autres, je sais pas ce qu'ils ont compris, mais ils ne sont pas restés longtemps, en tout cas.
3: Non, ouais.
0: Eh bien, on les remercie. Et attention, hein, on vous prévient pour les dangers de l'alcool.
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0: Romain en direct de Grenoble, salut à toi Romain.
7: Salut l'équipe, ça va?
0: Ça va bien Romain.
3: Ouais, salut
0: Romain. Donc grenoblois, t'as 29 ans, c'est ça?
7: Ouais, c'est ça.
0: Mais toi Romain, donc on va parler de ton problème de toc ou de maniaquerie. T'as quoi comme toc, comme maniaquerie toi?
7: Alors en fait c'est que j'arrive pas à dormir autre part que chez moi, chez mes parents ou chez ma copine. Genre je suis vraiment très maniaque. Et je peux pas dormir.
0: Mais à l'hôtel, par exemple, tu peux pas?
7: Alors, quand je vais à l'hôtel, genre, c'est arrivé quelques fois quand j'étais en déplacement professionnel, ouais. Genre, je dormais habillé, tu vois, sur la couette. Genre, pas dans les draps.
0: Ah, il y a d'autres gens qui vont dormir dedans.
7: Ouais, c'est ça.
3: Mais de toute façon, où est-ce que tu veux dormir en général, à part chez toi, ta meuf ou,
0: Non, mais quand tu vas en vacances, quand tu vas à l'hôtel.
4: Bah
0: quand tu vas...
4: oui, il faut bien dormir.
7: Ouais. En fait, c'est ça le problème. Là, je pars en Asie quelques mois et je sais pas trop comment je vais gérer ça, tu vois.
3: Ah, fais gaffe, c'est très sale là-bas.
4: Pourquoi tu prends pas tes draps ou un sac à viande? Ce qu'on appelle un sac à viande.
0: C'est quoi un sac à viande?
3: C'est un sac de couchage. Un sac de couchage.
4: C'est un sac de couchage, mais tu sais, mais pas forcément.
2: Ah, l'expression de bouffe.
0: Un sac à viande.
4: Un sac à viande.
3: La boufferie absolue.
0: Ah oui. T'as pris ton sac à viande,
3: Google.
7: Genre quand je pars en Airbnb en vacances, genre j'étale des sacs poubelles sur le lit.
4: Ouais.
0: Ah, carrément.
3: Mais pourquoi tu remets pas tes draps direct?
7: T'habiller pour pas être en contact
0: je te comprends un peu Romain.
2: Non mais tu sais que ton truc les sacs poubelles c'est ridicule parce que les sacs poubelles c'est dégueulasse en soi.
4: Ah ouais.
2: Tu sais c'est fabriqué dans des usines
7: il y a pas.
2: Oui, mais même, tu vois, ça a traîné dans des entrepôts.
3: Ouais, et puis
2: ça
3: dort sur un sac.
0: C'est vrai, c'est pas faux.
2: En fait, tu te persuades d'un truc, mais qui est faux, tu vois.
3: Moi, le truc que je faisais quand je partais vraiment un peu à la route comme ça avec ma meuf, c'est qu'on amenait deux pareos. Tu vois, les pareos, c'est fin, donc ça prend pas de place dans.
0: Oh, pareo is magic.
4: T'as raison, exact.
3: Et tu prends deux pareos, t'en mets un sur le matelas, un sur les deux coussins, et comme ça, au moins, ça fait genre un couvre-lit un peu d'un truc à ton odeur qui est dans ton sac qui est propre, tu vois.
5: Moi, bah, j'avais pas de sac à viande, alors j'ai dormi dans un sac poubelle.
3: Ah ouais, c'est ça. Voilà.
4: Non, j'ai pas de sac à viande, moi, ça n'existe pas chez moi.
5: Ça faisait comme un grand. Un grand sac de couchage.
4: Non, mais y'a que toi pour rentrer dedans. Hein.
0: Donc le sac à viande, c'est un duvet.
4: Trop petit pour moi.
3: Un sac de couchage s'appelle.
0: Ouais.
3: Ça s'appelle aussi sac à viande.
0: C'est
3: sarcophage aussi.
0: Après Romain, est-ce que t'es comme moi, genre par exemple quand tu même si les draps sont super propres, ce qui est normal quand tu vas dans un hôtel.
4: Bah oui.
0: Est-ce que tu te dis il y a peut-être quelqu'un qui a transpiré, le drap il est sur un matelas avec de la transpi du mec parce qu'ils ont pas lavé le matelas tous les coups.
4: Normalement il y a des
3: alaises.
7: Je me dis la même chose mais je dors pas dedans, je dors sur le lit même en hiver quand il fait froid, je mets le chauffage dans l'hôtel mais je mets pas dans les draps, tu vois.
0: D'accord. Donc toi tu peux dormir chez toi, chez ta meuf, chez tes parents. Et quand tu dors dehors, ça t'es un peu gêné, quoi.
7: Bah, j'ai jamais dormi chez un pote, mais sinon je dors pas ou je rentre chez moi, tu vois.
0: Ah, t'as jamais dormi chez un pote? Ah oui, c'est vrai qu'on t'a pas demandé. T'as un pote, même pareil.
7: Ouais, même chez un pote.
4: Mais si tu fais une location de baraque, tu prends une alaise avec toi, tes draps, et puis voilà, quoi. Tu vois, une alaise,
7: oui, bah, si c'est une Airbnb, la dernière fois, c'est soit je prends un drap à moi, ou soit je prends des sacs poubelles, entre guillemets, mais voilà.
0: Alors, il faut balancer de l'air chaud. Comme ça, ça tue tous les microbes. C'est le message de Q2 là sur l'appli Skyrock. Q2 du 75.
2: Ah, genre, tu peux nettoyer le matin à la vapeur.
3: À plus de 70 degrés.
2: Ouais, faut la machine à 80 degrés.
0: Ouais, c'est ça, mais tu vas pas te traîner avec.
4: J'imagine le mec qui arrive
2: partout où tu vas. C'est pas super pratique, quoi.
4: Non, pas franchement.
3: Non, mais ton voyage, ça va être l'enfer. T'imagines, tous les soirs, tu vas dormir dans un endroit différent. Enfin, tu vas te pourrir.
7: Ah, oui, non, c'est ça, je pars quelques semaines, quelques mois. Donc, c'est pour avoir des conseils sur comment les gens ils arrivent à gérer ça.
3: Consulte avant un psy, non, peut-être, tu vois. Ça va te niquer ton voyage.
0: En fait. Après, c'est pas ce qui va nettoyer les trucs sales, quoi.
2: Non, mais bon, à mon avis, c'est une phobie, ça se travaille, tu vois.
3: Ouais, voilà, c'est ça.
2: C'est-à-dire qu'un psy peut t'aider parce que ça doit être un truc à la con qui t'est arrivé et t'as fait un blocage là-dessus.
4: Ouais, c'est bien possible.
0: Alors on nous dit c'est vrai qu'il peut y avoir des choses sales dehors, mais notre corps est fait pour lutter contre les bactéries, contre les microbes. Donc ne stresse pas trop, c'est le message de Mocha. Là, il y a Fredo aussi qui nous envoie un message qui nous dit il est trop maniaque lui. Il ressemble à la vieille série Monk pour Priscilla. Kitam aussi nous dit la même chose. Vous avez ouais, Monk au téléphone, c'est la vieille série où le détective il était complètement.
4: Ah non, mais il en avait je sais pas combien des tocs.
0: Complètement. Mais moi, je suis un peu. Tu vois, par exemple, j'ouvre jamais quand on arrive ici dans l'immeuble, je touche jamais la poignée de la porte.
4: Ah oui, il attend qu'on ouvre.
0: Alors, ou j'attends qu'on ouvre, ou alors je prends, vous savez, entre l'entrebâillement de la porte.
4: Ouais, alors tu
5: après,
4: prends pas la poignée.
5: Il existe, c'est se laver les mains.
3: Se laver les mains tout le temps.
0: Ouais, mais tu vois, je lave les mains, mais tu vois, quand je touche, ça me dégoûte.
3: Ouais, après. Sinon, tu peux tâcher des gants aussi.
5: Ouais, mais sinon, viens en gants, ouais.
4: Guigui, lui, il prend le haut des portes, parce que souvent, je passe derrière lui.
0: T'es comme moi, toi.
4: Non, mais lui, il est tellement grand qu'il prend le haut de la porte.
3: Ouais, je prends la porte ici, là, pour ouvrir les meubles, parce qu'en fait, tu sais que tout le monde touche la poignée.
0: Ah, t'es comme moi.
3: Donc, du coup, tu sais, je prends vraiment le très très haut de la porte.
4: J'ai remarqué ça.
3: Et je peux ouvrir comme ça, puis maintenant, c'est un réflexe, je le fais toujours.
0: Est-ce que t'es
3: un réflexe que j'ai gardé depuis le Covid en fait.
0: Est-ce que t'es comme Romain toi un peu pour les draps tout ça?
3: Non, pour les draps pas à ce point là par contre. Bon. Pour les draps, si je sais qu'ils sont propres, bien lavés, que ça sent bon, etc.
0: Dans l'hôtel, t'es pas dégoûté de...
3: Non. Si c'est propre, bien évidemment.
5: Bah après, oui, ça dépend dans quel hôtel tu vas, quoi.
3: Ouais, voilà.
5: Tu vas dans un gourbi, bon.
0: Est-ce que toi, t'as toujours été comme ça, toi, Romain? Parce que t'as 29 ans, donc le Covid, c'était il y a 5 ans, t'avais 24 ans. Avant le Covid, t'étais pareil?
7: Ouais, non, j'étais pareil. Après, ma mère, elle était de base très maniaque, donc je pense que j'en ai hérité un peu de ce trait-là, mais.
0: C'est une tradition familiale.
7: À ce point-là, voilà, c'est bizarre. À ce point-là, c'est bizarre.
0: Est-ce que t'as d'autres trucs, par exemple, quand tu. On pourra faire la liste dans un instant, mais par exemple, quand tu rencontres une meuf et qu'elle veut te rouler une pelle, est-ce que tu te dis parfois c'est dégueulasse?
7: Non, là, ça va. C'est vraiment que pour dormir, que dans l'environnement où je vais vivre.
0: Ah, d'accord. Ah, mais, ouais, donc tu peux lui mettre un doigt à une inconnue. Enfin, une inconnue qui est d'accord, évidemment.
3: Comme ça, dans la rue, c'est
4: mais oui, c'est mieux,
0: pas dans la rue.
4: Non,
0: donc, tu rencontres une meuf, tu peux la doigter, ça te dégoûte pas. Tu dis pas, là, c'est dégueulasse.
7: Ouais, c'est autre chose, quoi.
0: D'accord. Et, pareil, tu peux lui mettre des doigts dans le cul aussi, ou là, vraiment, c'est bloqué?
7: Non, ça va.
0: Ah d'accord, donc toi tu mets des doigts dans le cul.
3: Pourquoi c'est psychologique
0: tu stresses quand tu vas dormir à l'hôtel, c'est marrant ça.
5: En fait c'est ridicule, tu sais, de dormir sur des sacs poubelles.
0: Ah toi l'histoire des sacs poubelles, tu t'es dit que c'est encore plus dégueulasse qu'un lit quoi.
5: Ah ben moi
3: mais il en a conscience, toi, je pense.
5: Non mais ouais, mais tu vois, c'est en fait c'est pas cohérent quoi.
3: Non, bah ouais.
5: Donc à mon avis, t'as eu un truc à la con.
7: Parce que le sac poubelle, quand je le prends, c'est un sac au milieu du paquet, donc.
0: Ouais, non, mais il était fabriqué dans une usine.
5: Mais non, mais c'était fabriqué, tu vois, c'est pas.
0: Ça a peut-être traîné là où il y a des rats qui faisaient pipi.
5: Ah oui. Bah, tu sais, ça a été transporté bien. Dans des camions, tu sais, c'est pas les. Il y a des bestioles dedans, tu vois.
0: Ouais. Sinon, le fer repasse.
7: C'est un truc de savoir qu'il est neuf, voilà.
5: Oui, mais tu vois, mais c'est pas un truc. Bah, les sacs poubelles, ils sont pas fabriqués dans un milieu stérile. Tu vois ce que je veux dire? C'est fait dans une usine. Tu sais, il y a de la poussière, des trucs. D'ailleurs, quand tu les touches, ces sacs poubelles, tu sens bien qu'ils sont pas. Tu sais, c'est le plastique, il est pas de haute qualité. Tu sais, c'est pas un truc nickel chrome.
0: Allez, Romain de Grenoble. Donc toi, t'es avec nous. T'as un problème par rapport à la propreté. Alors, je te rassure, t'es pas tout seul. Parce qu'il y en a plein qui sont comme toi. Moi aussi, je déteste dormir à l'hôtel. C'est dégueulasse. Il y a des crasseux qui ont dormi dans ton lit.
5: Ah non, mais ça dépend. Il y a plein d'hôtels où c'est vachement bien nettoyé.
0: Bah, heureusement, oui. Sinon, c'est que j'ai une solution. Alors, on va prendre Tib également qui appelle pour toi. Tib de Toulouse.
7: Je suis là aussi.
0: Romain de Grenoble, Tib de Toulouse. Le truc, c'est de te balader avec un fer à repasser qui fait de la vapeur. Et tu passes tous les trucs, enfin le lit sur lequel tu vas dormir, à la vapeur. Non, parce que la vapeur, ça
5: steamer, bah, sinon t'as même des nettoyants.
0: Ça tue tous les microbes.
4: Bah, steamer, c'est
5: des machines nettoyant vapeur, quoi.
4: Mais t'as des petits steamers de voyage que tu peux faire comme ça, tu sais, pour repasser et tout. Ma mère, là, ça.
3: Oui, mais pour repasser, mais ça nettoie rien.
4: Ouais, mais je pense
5: sinon,
4: pas que ça
5: t'as les nettoyeurs vapeur, tu vois.
0: Si les trucs qui envoient
5: ça, j'avoue que c'est pas pratique. Ça va te coûter cher en bagage.
3: Si tu passes pas.
4: Bah ouais, c'est énorme.
5: Attendez, je vais nettoyer mon siège.
0: Viens voir Tib en direct.
5: Là, c'est aussi bien que vos paréos, là.
3: Pardon, ça prend pas de place.
5: Bah, sur matelas non plus, mais le truc, c'est super pas épais.
0: Toi, tu nous appelles et tu t'es reconnu dans le témoignage de Romain, hein, c'est ça?
7: Ouais, carrément, ouais, mais un truc de fou. Genre, au début, en fait, ça a commencé doucement, du style, je me lave les mains, je fais attention à ce que tout soit propre. Et en fait, petit à petit, ça reprend de la place et j'ai été, en fait, diagnostiqué avec des tocs, en fait. Et vraiment, j'ai été suivi par un psy, etc. Parce que, en fait, c'était invivable, ça devenait invivable. Ouais, non, mais en vrai, c'est ça. Non, mais vraiment, tu fais des trucs, en fait, t'as honte d'en parler parce que c'est des trucs irrationnels. Et en fait, ça commence avec, tu te laves les mains une fois, deux fois, trois fois, et après, tu te serres la main à des gens, tu fais, oula, faut que je me lave la main, et après...
0: Je le fais, ça, moi.
7: Ah non, mais ouais, mais en fait tu le fais, mais si derrière t'as pas une peur irrationnelle du style si je le fais pas il y a quelqu'un qui va mourir, c'est pas un toc, c'est on va dire une angoisse, tu vois. Alors que moi, si je fais pas mes trucs, je me dis j'ai quelqu'un qui va mourir de ma famille.
3: Ouais, en fait, c'est un vrai trouble psychologique.
7: Ouais, c'est ça.
4: Tu te fous la pression tout seul, en fait.
5: T'as le truc the pression.
7: The pressure. Ah ouais, mais carrément. Mais carrément, quand je fais pas le truc, j'ai une angoisse en moi qui monte, et tant que je le fais pas, c'est affreux. Des fois, je vais faire une demi-heure retour pour revenir chez moi alors que j'ai fait une demi-heure aller, pour vérifier si j'ai pas fait un truc, etc. Ça m'est déjà arrivé, ça, tu vois. Et c'est un enfer.
2: Mais t'as été voir quelqu'un pour ça?
7: Ouais, en fait, à partir de mes 15 ans, j'ai eu ça. Et en fait, j'ai été suivi par un psychiatre, parce qu'un psy, c'est pas assez, et une thérapeute non plus. Mmh. Et en fait, un psychiatre, il te fait des exos, il te confronte à la peur. Il te confronte quand c'est pas des peurs, quand c'est des troubles sur le ménage. Il te confronte à ça. Il va te dire, ben là, tu vas faire ça. Par contre, tu vas y dormir sur le, admettons, sur le matelas, tu le protèges pas, et tu vas y dormir sur le matelas. Et en fait, c'est qu'il y a que comme ça que ça peut passer, c'est en se confrontant à nos craintes, ou il y a que ça.
0: C'est comme les gens qui ont peur des chiens, tu les enfermes avec un chien gentil, et ils comprennent que les chiens, ils sont gentils.
2: Que ce soit fait de manière,
4: Ouais.
2: C'est pas genre, tu jettes pas quelqu'un dans une cage avec des chiens, quoi.
4: On avait déjà essayé ça. Moi, je me souviens en émission, vous m'avez foutu une migale sur le bras, là. Ouais, c'était l'enfer. Mais j'en ai toujours peur, hein.
0: Ah ouais, ça a pas marché?
4: Ah non.
7: Ouais, mais tu l'as fait qu'une fois. Il faut le refaire.
0: On va le faire tous les soirs,
2: Marie. Non, mais c'est vrai ce que tu racontes, parce que de pas vouloir dormir sur un lit, qui est pas le tien, c'est, il y a un côté irrationnel, tu vois.
4: Bah, c'est comme les gens qui arrivent pas à faire caca.
2: En dehors de chez eux. Bah, au bout d'un moment, ils explosent.
4: Non, mais ouais, mais j'ai une copine, elle peut partir une semaine, elle peut pas faire caca. Elle
2: alors, par contre, quand elle revient, elle chie 10 kilos.
4: Non, mais c'est horrible, la pauvre.
5: Elle chie des barres. Vous savez qu'elle a bouché les chiottes de tout le quartier.
2: Elle chie des tuyaux.
4: Non, mais tu sais qu'il faut. Non, mais c'est horrible. Mais on avait déjà eu des auditeurs qui.
2: Non, mais elle a pas juste l'intestin long. Parce que moi, j'ai une copine, elle chie une fois par semaine. Mais elle a.
4: Ah oui, tu nous avais déjà raconté.
2: Elle a un intestin super long.
0: Donc, en fait, c'est quoi? C'est un réservoir à merde, ta copine.
2: Elle est toujours pleine.
0: Toujours pleine.
3: Ça prend du temps à sortir, quoi.
2: Non, parce qu'un jour, elle était allée.
0: Tu vois, tu dois avoir un intestin très très long, comme t'es très très grand.
3: Bah, il est peut-être un peu plus long, ouais. Je sais pas trop. Je sais pas si c'est vraiment une grande différence.
0: Tu vois, une fois par semaine?
3: Non, pas une fois par semaine, du coup, là. Donc, j'ai pas envie de stocker autant de merde comme ça en moi.
2: Tu vas tous les jours à la selle?
3: Ouais, normal, ouais.
4: À la selle?
3: Non, mais moi, en plus, la meuf. On dirait le docteur Romano, là.
0: Non,
2: mais la meuf, est pas super grande. Il y a rien à voir, en fait. Elle comprenait pas, mais ils ont découvert ça quand elle était gamine. Parce qu'en fait, ses parents, ils pensaient qu'elle avait un problème. Elle chiait une fois par semaine. Et ils ont été voir un médecin.
4: Elle avait pas mal au ventre?
2: Non, pas du tout. En fait, elle a le syndrome de l'intestin long. En fait, elle a l'intestin plus long.
3: Plus de temps à se fabriquer, ouais.
2: Et elle va une fois par semaine. Par contre, elle envoie du bois, parce que une fois, Cariole est passée derrière, elle lui dit, putain, tu pues du cul,
5: parce qu'on est très classe.
2: Et donc elle nous a expliqué, elle fait ouais, en fait, je stocke pendant une semaine, donc ça envoie le bois à chaque fois, quoi.
0: Ah, elle envoie sec.
2: Mais bon, voilà.
0: Ok. Donc pour revenir à toi, Thibaut, qu'est-ce que tu conseilles à Romain alors?
2: Aller voir quelqu'un.
7: Ouais, parce qu'en fait, le problème, c'est que c'est crescendo. En fait, là, il a cette crainte. Donc, admettons, il fait l'histoire du paréo, il met le paréo sur le lit. Mais le paréo, il va toucher le lit. Donc ensuite, il va pas vouloir toucher le paréo, parce que le paréo, il va être sali. Et en fait, ça va être crescendo, en fait. Et il y aura tout le temps un truc dans son cerveau qui va lui dire, ouais, mais ça, je peux pas, parce que,
0: il
7: y a tout le temps une raison. Ouais. C'est ça. Donc en fait, tout seul, ça dure, visiblement. Ça fait pas une semaine que c'est comme ça. Donc en fait, il a un blocage. Et le blocage, il peut pas, visiblement, il partira pas s'il se fait pas aider. Et c'est malheureux de dire ça, mais des fois, il faut savoir se faire aider. C'est, y a pas de honte à ça.
0: Je suis d'accord avec toi.
4: Et toi, t'as mis combien de temps à être mieux? Si t'es mieux?
7: Alors. J'ai mis 2 ans, et en fait, on a des troubles comme ça, ça part jamais définitivement.
2: Ouais, mais toi,
7: en fait,
2: t'avais plein de trucs, d'après ce que tu nous as dit.
7: C'était poussé, mais en fait, au début, c'était soft. Au début, c'était très soft, mais c'est allé crescendo. Et en fait, plus on s'y prend tard à bloquer toutes ces angoisses ou quoi, mais plus ça mettra du temps à partir, plus ce sera compliqué.
4: Et toi, t'as su d'où ça venait?
7: Ouais, en fait, c'était un gros choc psychologique. J'avais eu mon oncle qui s'était suicidé, donc un peu glauque l'histoire. Mais en fait, ça vient d'un choc psychologique. Ça vient pas forcément d'un décès.
2: Non, mais c'est
0: bien vu, docteur.
2: Oui, docteur, à bon service.
0: Il y a Emma, la psy, qui nous laisse un message, qui nous dit pour l'exposition à l'anxiété, c'est-à-dire par exemple te mettre avec un chien quand t'as peur d'un chien, ça se fait avec une gradation. Faut pas tout faire d'un coup. Ouais. Par exemple, si tu es phobique des araignées, Marie, il faut pas qu'on te mette dans une cage avec plein d'araignées comme un fourboyard.
2: Voilà, par exemple, oui.
0: Voilà.
4: Oui, c'est mieux, je vous remercie.
0: Non, mais
4: j'ai quand même eu une migale sur le bras. Hein,
0: je traduis un message. Toi, c'est des vraies phobies que t'as eues, Thibaut. Tu nous en parlais il y a un instant. Donc, t'as 29 ans, t'es à Toulouse.
2: Ouais, c'est même des tocs.
0: Et donc, t'avais plein de tocs, mais des trucs de ouf. Refais-nous une petite liste.
4: Mais tu t'es soigné quand même.
0: Pour ceux et celles qui sont arrivés entre-temps, là.
8: Ouais, ah bah, en gros, j'avais des tocs corporels, comme quoi, en gros, il fallait que je sois toujours propre. Par exemple, si je voyais quelqu'un malade, si j'aspirais l'air en le regardant, c'est comme si j'aspirais sa maladie en moi. C'est et donc, en fait, il fallait que je me rince la bouche, il fallait que je me lave tout le corps, enfin, c'était affreux. Et par exemple, je faisais aussi un trajet aller, et je m'imposais à faire une demi-heure retour si jamais j'avais quelque chose où j'étais sûr de l'avoir fait, mais pourtant, il fallait que je vérifie. Parce qu'en gros, c'était au-delà de la crainte de pas l'avoir fait, c'était la crainte de si je fais pas ça, bah, du coup, il va y avoir un malheur à mes proches.
4: Ah ouais, c'est ça, ouais.
0: C'est le toc de vérification.
4: J'ai vu un mec aussi qui.
0: Mais vous savez que j'ai un peu ça, moi, parfois. Parfois, je me lance un défi à la con. Qu'est-ce que je me dis? Peut-être n'importe quoi, peut-être un défi à la con, c'est quoi? J'ai envie de bouffer un truc et je me dis, bah tiens, si je le mange pas là maintenant, bah peut-être que j'aurai de la chance dans la vie. C'est un truc complètement con, mais ça m'arrive.
4: Moi, ça m'arrive quand je traverse une rue, je me dis, il faut que je pose mes deux pieds sur le trottoir avant que la première voiture passe.
0: Ouais, des genres de trucs, par exemple.
4: C'est vraiment très con.
2: Effectivement, t'as raison, sinon tu vas te manger la bagnole.
4: Non, mais tu comprends
0: ce que je veux dire. Tu vois, c'est pas con,
4: Non, mais il y a des voitures garées entre les deux, mais je suis pas sérieux.
0: Et toi, tu te fais des défis à la con, genre.
4: Avec ton micro-ondes.
0: Il faut que tu chies avant la fin d'un morceau, je sais pas quoi.
2: Non, c'est micro, si je suis avec le micro-ondes.
4: Mais Samy aussi, il fait ça.
2: Genre, par exemple, je mets un truc à chauffer, je dois faire un truc avant que le.
3: Que ça sonne, ouais.
2: Avant que ça sonne la fin, quoi. C'est un peu, tu sais, comme une épreuve dans Fort Boyard, quoi.
0: Ouais, donc c'est pareil, c'est un peu nos conneries à nous.
2: Ah non, pas du tout, c'est un défi sportif, moi. Un défi sportif et mental.
3: Tout à fait. Un challenge.
2: Ouais, c'est ça.
0: Il y en a d'autres dans l'équipe qui ont ça, Samy, t'as ça.
3: Ouais, moi, je faisais, c'est ce qu'on avait parlé avec Romano, ouais, le défi micro-ondes. J'ai quoi? J'ai plein de défis comme ça, ouais. Le défi quand tu marches dans la rue par rapport aux voitures qui te doublent. Le défi lumière aussi. C'est-à-dire que quand j'arrive dans mon immeuble, tu fais pas ça, Romano? Ah, toi, tu prends l'ascenseur?
2: Non.
3: Ah, moi, il n'y a pas d'ascenseur. Donc, en fait, quand j'arrive dans la cage d'escalier au rez-de-chaussée, si la lumière de la cage d'escalier est déjà allumée, je rappuie pas sur le bouton. Par contre, je dois arriver chez moi au cinquième étage avant que la lumière soit éteinte.
2: Ouais, je comprends.
3: Mais du coup, c'est un peu t'as le suspense.
2: Alors, non, moi, je peux pas le faire. C'est pas si quelqu'un a appuyé 10 secondes de présence partout.
3: Ah, ouais, moi, non, c'est un bouton.
0: Ah, ouais, tu restes. Ouais, ça marche.
2: Oui, donc, moi, je peux. C'est-à-dire que je peux monter et descendre non-stop toute la nuit. Elle ne s'éteindra jamais.
3: Ah, oui, je pourrais pas faire mon challenge.
0: Il a passé la nuit dehors.
3: Ça marche jamais.
2: Putain, mais elle va bien s'éteindre, c'est une putain de lumière. Ah, bah non.
0: T'as passé la nuit dans les parties communes de l'immeuble.
2: Ouais, et après, on m'a dit, mais non, monsieur Romano, il y a des détecteurs. Ah, je dis, ah, ok.
0: Toi, tu fais guigui, ça?
3: Ouais, les petits défis à la con, j'aime bien aussi. Ouais. Hey, tu fais pas le défi lave-vaisselle, c'est-à-dire que quand, je t'explique, quand t'entends ton lave-vaisselle qui finit son cycle, avant qu'il sonne,
0: j'ai pas de lave-vaisselle.
3: Ouais, excusez-moi. Et en fait, entre le moment où le cycle est terminé et au moment où le lave-vaisselle sonne, je sais pas, il y a peut-être 3 minutes. Dans ce laps de temps 3 minutes, faut que j'ai fait un truc, comme pour le défi micro-ondes.
2: Ah non, je me cantonne le micro-ondes.
3: Tu vois? Ça juste une petite pression.
2: Le micro-ondes.
0: Tu vois, tu te trouvais complètement gueudin, Tib, t'es pas le seul.
3: C'est stylé,
0: hein.
3: Je trouve. Moi, dans la rue, j'évite les pavés, tu sais, enfin, les lignes des pavés.
0: Ouais, parfois, les pavés sont tout petits.
4: Non, mais avec tes grands pieds.
3: Non, mais du coup, alors, je marche pas sur la pointe des pieds, évidemment, donc c'est les gros pavés.
0: Ouais.
3: Tu sais, les gros pavés qui ont les petites lignes autour, là. J'aime bien
4: vivre. Mais avec pavé de la taille de tes pieds, parce que tu fais quoi, du 48?
3: Je fais du 47,5, ouais, ça dépend.
4: Ah putain, faut des grands pavés.
3: Des fois, il y a des grands pavés.
2: Ah, effectivement, sur la mosaïque, ils galèrent plus.
0: Ils marchent sur l'orteil.
4: Sur un orteil.
3: Sur la mosaïque, c'est très compliqué.
2: Ah, il a essayé. Hein.
8: Ouais, non, je disais, après, il faut juste. Il y a aussi la différence de la superstition. Donc en gros, ça, c'est, je pense, 90% des gens. Et après, il y a l'angoisse, c'est en fait le trouble. C'est vraiment le trouble qui a différencié de l'angoisse ou du stress, en fait. Et vraiment, quand
0: nous, c'est des troubles, on n'est pas angoissé,
8: ouais.
0: C'est ça?
8: Non, c'est du stress, c'est de l'angoisse, c'est de la superstition aussi. Genre, tu mets le sang sur des chiffres pairs ou quoi, ça, c'est
4: ouais,
8: pas c'est un toc.
4: Ah ouais, pareil, mais. Ouais, mon réveil, c'est tout le temps, ouais.
8: Tu vois, tu fais un chiffre rond quand tu vas à la pompe à essence, tu vois, tout le monde fait. C'est des petits défis que tu veux te mettre par superstition.
2: Moi, quand je dépasse d'un centime.
0: Ah ouais, toi, tu disais qu'on était un peu bizarre, toi, t'es pas mal non plus.
2: Non mais c'est un défi, tu vois.
3: Ouais, c'est ça.
0: Mais je le fais aussi. Parfois d'ailleurs, j'ai fait déborder mon réservoir pour arriver à 80 euros au lieu d'être à 79,5, tu vois.
4: Moi mes réveils, je les mets en horaire miroir, c'est-à-dire
2: je les mets à 18h.
4: Non.
2: Réveillé.
4: Bah non, mais justement pas, je mets genre 10h10, tu vois.
3: Ah ouais, tu fais ça toi.
0: Ah ouais.
2: 10h10, mais du soir, du coup t'es en retard à l'émission.
0: Bah ouais, c'est
4: 10h10, pas 22h22. 10h10. Ouais.
0: Est-ce que tu vas laver le téléphone quand tu vas raccrocher?
8: Non, parce que
0: c'est la question que pose Estérive.
8: Non, mais pendant le Covid, tu vois, pendant le Covid, ouais, j'étais hyper angoissé de fou. Genre, c'était la pire période au niveau propreté.
2: Ouais, mais ça, c'est normal, tu vois, on a tous été super angoissés.
0: Mais on a revu des vidéos.
2: Au démarrage, c'était un truc de ouf, ce truc.
0: On regardait des vidéos l'autre jour, c'était avec toi, Guigui, on regardait des vidéos du Covid, mais on a vu des trucs de dingue. Déjà, les villes vides. en plein milieu de l'après-midi.
4: Ouais, ouais, c'était
0: et
4: ouf.
0: Puis on a vu la désinfection de Skyrock. T'avais des mecs qui étaient habillés en combinaison. Tu vas me dire, à l'époque, il valait mieux. Hein.
2: Non, mais au tout début, on savait pas.
0: Les
2: en
0: mecs
2: fait,
0: étaient en combinaison qui venaient désinfecter la radio à cause de Cédric.
4: Ah, à cause de Cédric.
0: Hein, Guigui, on a vu les vidéos.
3: C'est vrai qu'on a regardé l'autre jour, c'était flippant. Hein.
0: Mais ça fait halluciner. Hein.
3: Ah, non, c'était grave.
4: Moi, ce que j'adorais, c'était les animaux qui reprenaient un peu le.
3: C'est dans mon téléphone, on l'a regardé un matin.
2: Ah, ok.
3: Bah ouais. Et c'est vrai que tu revois les images, tu vois les mecs habillés tout en toute leur combi toute blanche,
4: ah bah,
3: etc.
4: Ouais, ouais.
2: Avec leur gros masque, machin. Moi, ce qui m'avait fait halluciner, c'était quand même genre bon, Paris qui est quand même une ville qui grouille de monde tout le temps.
4: Ouais.
2: Genre quand il y a le
3: bah là, plus rien.
2: Le lockdown a été annoncé par l'Américain ce soir. Donc le lockdown a été annoncé. Mais tu sais, il y avait des images, des gens qui ont fait des images au drone et compagnie, mais genre les Champs-Élysées, mais désert, ouais, c'était un truc de ouf, quoi. Moi, j'ai même croisé des canards, quoi.
4: Non, mais c'est ce que je te disais, moi, ce que j'adorais, ouais, c'était les animaux, en fait, qui revenaient en ville.
0: Ah, mais des
3: corbeaux
0: qui
3: sont venus à Paris, il y avait des renards.
0: Ah, donc toi, t'as lutté contre ça, t'es allé voir un mec, il t'a fait faire des trucs, Tib.
8: Ouais, c'est ça, pendant deux ans, j'y allais toutes les deux semaines. Et au départ toutes les semaines, et puis après on a écarté petit à petit, progressivement. Mais comme tout à l'heure la dame qui a dit ça doit être progressif, ouais, il faut se confronter progressivement à la peur. Et parce que sinon le blocage il passera pas. Et, oui voilà. Bon. Et petit à petit ça passe et
0: donc,
8: voilà.
0: En fait tu fais une espèce de thérapie quoi.
8: Ouais, c'est, ah oui, c'est ça. Il y a que les thérapeutes, donc psychothérapeutes, psychiatres ou quoi, et qui peuvent aider à ça, parce que ça passe un cap et au bout d'un moment, le cerveau tout seul peut pas affronter tout ça.
4: Bon, alors, c'est bien, t'as bien fait. Hein.
2: Mais t'as eu des médicaments tellement mieux. Ou c'est 100% alors, naturel, on va dire.
8: Non, en fait, on arrive à un stade avec le psychiatre. À un moment donné, il me dit bon, là, on peut plus rien faire à part les médicaments. Et en fait, j'ai eu un déclic. Je me suis dit non, je peux pas. Donc en fait, je me suis bougé le derrière. Et à partir de ce moment-là, j'ai tout donné pour en fait affronter mes peurs et les faire diminuer. Et sinon, c'était les médicaments. Ouais, en effet.
0: C'est marrant. Il y a un message de Nader du 59. Il est sorti. Laisse son numéro, Nader, qu'on te rappelle. Il est sorti avec une meuf qui était obligée de se laver juste après avoir fait l'amour, mais se laver vraiment comme au Karcher. D'après ce que tu nous dis, Nader, donc.
3: Ouais, abusé.
0: En gros, c'est la meuf, elle se désinfectait quand tu.
4: Non, en plus, ça, c'est très mauvais pour la peau.
0: Quand tu faisais l'amour, à chaque fois que tu faisais l'amour avec elle, comme si tu l'avais dégoûté. Moi, ça m'aurait vexé, moi.
2: Non, mais il y a peut-être un truc parce que. Ça, c'est.
0: Laisse le numéro, Nader.
2: Il y a beaucoup de filles. Il y a beaucoup de filles qui ont témoigné. Tu sais, les filles, par exemple, qui se sont fait agresser sexuellement. Souvent, derrière, elles se lavent, tu sais, limite à se faire saigner.
0: Même si elles le font avec un mec qu'elles aiment.
2: Bah, après, peut-être qu'elle a. C'est peut-être.
4: Un traumatisme.
2: Peut-être un traumatisme. Mmh. Elle a peut-être eu un problème, je sais pas, plus jeune ou quoi que ce soit.
4: Ouais, c'est ça, c'est qu'elle se sent sale.
2: Et reste du truc, tu vois.
4: Certainement.
0: Ah oui, c'est marrant. Donc, enfin, c'est marrant, c'est intéressant ce que tu dis, Romano. C'est marrant.
2: Non, mais en tout cas, il y avait eu pas mal de témoignages.
4: Oui, tout à fait.
2: Les filles qui se sont agressées sexuellement, celles qui se font violer, en clair. Bah, derrière, d'ailleurs, logiquement, il faut d'abord aller à l'hôpital faire. Tu sais, se faire ausculter pour.
4: Ah non, mais bien sûr.
2: Et tu vois, elles se lavent à bloc, tu sais, elles se lavent genre 10 fois de suite. Comme parce que comme si
4: tu te sens sali en fait.
0: Il y a Romzel.
4: Comme si t'es sali.
0: Romzel qui est étonné, qui nous dit mais vous l'avez pas après avoir baisé? Si, mais pas comme le dit.
3: Ça dépend.
0: Ouais, comme le dit Nader, tu vois, pas comme au Karcher, comme la meuf qui se lave grave, quoi.
2: Des fois, non.
0: Tu te laves pas. Toi, Samy, tu te laves pas.
3: Ça dépend, enfin.
0: Ah, je m'endors avec le bout qui pue.
3: Bah, non, la vérité, la plupart du temps, ouais, tu te laves pas. Après, de temps en temps, ça peut arriver de prendre une douche vraiment si t'as transpiré, tu vois. Tu sais, si vraiment.
0: Ah, si, moi, je vais me laver
9: je me lave au moins la bite, moi.
3: Ouais, minimum.
0: Ouais, au moins la.
2: Non, moi. Mon sexe sent la moule.
0: Ah, et le sperme. Bon, il y a. On est qui pour les histoires de phobie, là? Et Audrey, t'es à Senlis, t'as 32 ans, toi aussi, t'as une phobie, mais chelou. C'est quoi ta phobie?
10: Je dois vous le dire, du coup, vous devinez pas.
4: Tu veux qu'on devine?
0: Alors, on va jouer.
4: Chelou,
0: on devine la phobie.
4: C'est un truc.
0: Est-ce que c'est sexuel?
10: Du tout. C'est pas chelou, mais c'est très contraignant au quotidien.
0: Je suis déçu que ce soit pas sexuel.
4: Est-ce que c'est un truc de tous les jours?
0: C'est Cédric qui a la réponse.
4: Tous les jours.
0: Dans ma réponse,
10: il y en a tous les jours, mais.
0: Ah ouais.
10: Ça dépend de la
0: puissance,
10: entre guillemets.
0: Alors, je viens de découvrir quelle est ta phobie, donc je peux vous aider si vous.
3: Est-ce que vous allez galérer?
0: Si vous trouvez pas dans l'équipe, mais vous allez galérer, ouais.
2: Ça dépend de la puissance.
0: Elle a la phobie des souris d'ordinateur, on nous dit non.
2: T'as la phobie des motos?
10: Non.
0: C'est un truc qu'on peut croiser tous les jours.
2: Des scooters?
10: Non.
2: Des
3: voitures?
0: Non.
3: La police?
10: Par rapport à la météo.
0: La
2: pluie?
3: Des nuages?
2: Ah, les orages?
0: Non, t'as donné un bel indice, là, en tout cas.
2: La météo?
0: Ouais.
2: Bah la pluie?
0: Non.
2: Les nuages?
0: Non.
2: Le soleil?
0: Non.
3: La grêle?
2: Le vent?
0: Ouais.
10: Ouais, le vent.
3: La phobie du vent.
4: Ah ouais?
0: T'as la phobie du vent.
2: C'est une bonne
5: chose. Ah bah, viens pas dans mon slip.
4: C'est vrai que c'est bizarre.
3: Apparemment, il y a du vent chez Romano.
0: La phobie du vent.
4: Mais t'as peur que ça passe.
0: Et faut pas que t'habites en Bretagne, par exemple, ou sur la côte atlantique.
10: C'est clair, non, mais j'ai déjà été dans le nord, dans les plages du nord, mais c'est l'enfer, quoi.
4: Mais quoi, t'as peur de t'envoler?
10: Bah, en fait, j'arrive
2: Marie, t'inquiète, ça risque pas, toi.
10: Il y avait déjà quelqu'un qui avait cette phobie ou pas. Mais c'est vraiment avant je savais pas ça, hein. C'est devenu petit à petit et plus je vieillis plus c'est pire, quoi.
2: Mais tu t'es pris un truc sur la gueule à cause du vent, non?
10: Non, rien du tout.
2: Non mais tu sais, t'aurais pu, je sais pas, genre sur la plage tu te prends un parasol.
10: Ouais, c'est clair.
4: Est-ce que tes parents ils disaient pas comme les miens, arrêtez, enfin avec ma sœur, ils nous disaient arrêtez de loucher parce que vous allez rester comme ça à cause du vent?
10: Je te jure,
4: on était trop mat quand on était.
2: Ah, donc l'humour, cette famille.
0: À cause du vent, mais quand même, rapport
4: ouais,
0: avec
4: mais
0: le
4: parce
0: vent.
4: Qu'on n'arrêtait pas de faire les connes, on louchait, et ma mère m'a toujours dit, nous a toujours
0: mais
4: dit, si
0: rapport
4: y a
0: avec
4: du vent, tu restes comme ça.
2: Non, mais c'est l'humour de merde de cette famille.
4: Mais non, c'était pas de l'humour, c'est pour qu'on arrête de faire de la merde.
0: Faut pas que tu viennes à Marseille, il y a plein de Marseillais qui nous laissent des messages avec le Mistral qu'on a, nous.
3: Putain, c'est clair.
0: Salut les Marseillais.
3: Mais tu vas loucher après.
0: Non, mais tu t'es pas tombé, t'as pas été, je sais pas, quand t'étais petit, tu t'es pris un coup de vent. Et je sais pas, ça t'a.
10: De traumatisme par rapport à ça, du coup.
2: Mais ça te fait quoi concrètement quand t'es.
0: Éolophobe, on nous dit, la Babas, il nous dit ça.
10: Alors moi, j'ai déjà vu que c'était l'aérophobie, donc après, je sais pas si.
0: Moi, j'ai de l'aérophagie, moi.
3: Ouais, c'est autre chose. Oh
0: voilà, énormément d'aérophagie.
2: Mais concrètement, ça te fait quoi? Il y a du vent et alors?
10: En fait, quand il y a un petit peu de vent, ça va, mais s'il commence à y avoir un petit peu plus de vent ou un petit peu des petites rafales, ça m'angoisse de l'intérieur, je peux me crisper, je peux carrément rentrer à la maison ou m'interdire de sortir.
2: Ah bah on a la solution, Charles Villeneuve, mais un coup de vent.
0: Mais oui, un coup de vent, c'est pas
3: mal. Ça met un coup de vent.
0: Et Tony te pose une question, Tony du 08.
3: C'est con. Bonne idée, Charles Villeneuve.
0: Non, c'est une question intéressante. Est-ce que tu t'es pris un vent avec un mec un jour?
4: Oui, voilà, oui.
10: Je pensais que ça m'aurait traumatisé, mais non, même pas. Mais je sais même pas d'où ça vient, comment l'expliquer. Mais c'est vrai que c'est en boisson. Enfin, ça me. J'habite dans le 60, dans l'Oise.
2: Ah oui, donc bon, ça va. Ouais, parce que toi, putain, si t'habites dans une région venteuse, tu sens
10: ouais,
2: pas.
10: Ouais, non, c'est bah, je pourrais
2: tu
10: pas.
2: Tu sens pas
10: ouais,
2: souvent, quoi.
4: Ouais.
10: Mais ouais, c'est. Et puis, il suffit par exemple un truc con, mais si y a un barnum, si je fais pas, je fais une fête ou un barbecue qui a un barnum. Ou un parasol.
2: Ah, t'as peur que ça s'envole.
4: Ah, t'as peur que ça tombe. Bah, pareil pour les échafaudages et tout ça.
10: Mais c'est l'horreur, quoi.
2: Bah, normalement, les échafaudages, ils sont bien fixés, Marie.
4: Bah oui, non, mais c'est sûr, mais.
2: C'est quand même assez rare qu'il y ait des échafaudages.
4: Non, mais même un barnum ou machin, normalement, bon.
2: Non, mais un barnum, il y a plus de. Non, mais les échafaudages, c'est accroché au mur, au sol. Il y a des normes de sécurité. Les barnums, les espèces de tentes que tu montes dans ton jardin, il n'y a pas de contrôle sécurité, tu vois.
4: Non, mais je suis d'accord, mais c'est comme les briques, par exemple, sur une maison. Regarde, Karim, il s'en est pris une sur la gueule.
0: Oui,
4: mais
0: c'est vrai.
3: C'est un immeuble.
2: Oui, mais d'accord, mais ça arrive pas tous les 4 matins, tu vois.
0: Bah, c'est arrivé à Karim.
10: Sûr, enfin, bon.
0: Regardez dans quel état ça l'a mis.
10: C'est la peur de quelque chose s'envole, hein. C'est que, je sais pas, c'est la sensation, c'est insupportable.
0: Il y a plein qui ont la phobie des orages, pour
3: le message. Il y a David du 82 qui te demande, et quand t'es dans ta voiture et que t'écoutes Céline Dion et Garou sous le vent? Voilà, c'est la crise. Là, c'est...
0: Non, mais là, c'est pas à cause du vent, c'est à cause des deux, là.
3: Ouais, c'est à cause des deux.
4: Ah, mais toi, tu fais jamais de bateau et tout, tu dois même pas aller. Ah, putain.
2: Sinon, ouais, t'aimes bien vivre le vent.
0: Vive le vent, vive le vent, vive l'hiver.
3: T'aimes bien ou pas?
2: Ah, la période de Noël, quand on vive le vent, 7 février ou pas?
0: Bon, bah là, on est pas mal. T'en as jamais parlé à personne?
10: Bah si j'en parle, mais justement bah
0: non, mais médecin ou
10: pas non plus parce que non par contre aux professionnels non jamais parce que bah je sais pas ce qu'ils peuvent faire de.
0: Ouais, et t'as vu, Thibaut, il a trouvé des solutions pour ces trucs chelous. Parce que Thibaut, toi, t'avais un paquet de trucs chelous, hein, quand même.
4: Ah, tu m'étonnes.
10: Ouais, c'est vrai. Ouais.
2: Et là, après, si vraiment ça t'embête, tu sais, tu peux. Faut pas se sentir ridicule, hein, tu vois. C'est un truc. En fait, tu fais pas exprès d'avoir cette phobie du vent,
10: quoi. Bah ouais, non.
4: Non, mais après, ça passe avec longtemps. Moi, j'avais un vrai problème avec les ponts. Parce que, en fait, mon oncle, il y avait.
0: Alors, le 1er mai, le pont du 1er mai, c'était l'horreur.
4: Non, mais en fait,
0: le pont du 8 mai.
4: Il y a un pont à Tours qui s'était écroulé et mon oncle, il était arrivé juste devant. Bon, bref, il s'en est sorti, évidemment. Mm-hmm. Et je sais pas, et cette histoire, depuis petite, du coup, j'ai eu toujours peur des ponts et ça va mieux maintenant.
0: Ça vient d'un traumatisme.
2: Ouais, le vent, on nous demande, mais le vent d'un ventilateur, ça te dérange?
3: Ouais, l'air comme ça.
10: Non, mais par contre, si je suis en voiture et que je suis assise derrière et que les fenêtres sont ouvertes et qu'il y a du vent, ça va m'angoisser. Voilà,
2: ah putain, ouais, mais.
0: Ah ouais, les fenêtres ouvertes, c'est
2: angoissant. Ouais, parce que forcément, t'es à 130, forcément, il y a un bruit de vent, quoi. Bah
10: oui. Ouais, mais c'est.
2: En fait, t'es une relou en voiture, quoi.
10: C'est pire, en fait. Non, même pas.
2: Ah bah si, un peu quand même.
0: C'est relou pour toi.
2: Ah bah non, mais t'es en voiture, tu peux même pas ouvrir ta fenêtre parce que t'es une relou. Voilà, t'es une relou.
0: Bon, c'est étonnant. Thibaut, toi qui as eu plein de truc chelou. T'as pas eu ça, toi?
9: Non, non, non, ça, j'ai pas eu. C'est surtout, on va dire, vis-à-vis de la santé, propreté. Mais après, non, les phénomènes climatiques, j'ai pas ça.
0: Après, il y a plein de trucs que vous avez. Par exemple, la phobie des ponts, t'es pas la seule, Marie.
4: Ah ouais?
0: Ouais, ouais. Il y a Kleptomane qui nous envoie un message. Bonjour, Kleptomane. Qu'est-ce que vous nous dites d'autre aussi?
11: Personne à la phobie du vent, quoi.
0: Non, par contre.
2: Si, avec quelqu'un, la teub acédrique.
0: Si, la teub acédrique, elle laissé un message.
2: C'est son pseudo, hein.
0: Oui, heureusement.
2: Ouais, c'est l'aérophobie. Crainte morbide,
3: c'est ce qu'elle a dit tout à l'heure.
2: Du vent, ouais. Non, parce qu'on nous a dit à notre mot tout à l'heure.
3: Ouais, ouais.
0: Nikos 8, qui dit, moi, j'ai le vertige à l'envers. Regarder en l'air.
4: Pareil.
0: Sur un pont, j'ai peur. Quand tu regardes en l'air sur un pont, t'as peur. Ah ouais, c'est le vertige à l'envers.
4: Ah ouais, ouais. Ah ouais.
11: Ouais, c'est un drôle d'effet, ça.
0: Je suis claustrophobe. Le soir de Nouvel An, j'ai failli compter le nombre de personnes et aller sur Google pour voir. Pour voir combien d'humains consomment d'air. Ah, t'étais dans une teuf, donc. Et vous étiez trop nombreux dans la teuf. Et t'étais.
4: T'imagines le mec.
0: Non, c'est une fille, c'est Sissi. Non, c'est un mec, pardon, t'as raison. Sissi du 59 qui nous envoie ça, là.
2: Alors,
0: j'ai la phobie des ballons de baudruche. Message de Drodstras.
2: Il y a un truc, quand on en parle souvent, il y a un truc qui vient souvent, c'est la phobie des clowns.
0: Ouais, là,
4: ouais, c'est vrai.
2: C'est vrai que là, moi.
11: Mais du coup, la phobie, ça vient d'un traumatisme, forcément, ou nous.
2: Non, mais alors là, ce que j'étais en train de regarder, là, sur Google.
0: Google.
2: Google. La phobie du vent, souvent, c'est pas le vent lui-même, mais c'est les dégâts que ça peut causer.
0: Il y a Fatih qui a vécu une tornade dans le Nord et qui disait, il y a plein de gens qui sont traumatisés dans le Nord depuis la tornade, mais ça, c'est normal.
4: Bah ouais, c'est
2: vrai. En fait, souvent.
0: Donc, oui, ça peut venir d'un traumatisme, oui.
2: Ouais, et puis ça peut être le fait qu'en fait, le vent, tu sais, je sais pas, ça peut arracher un toit, ça peut faire tomber un arbre, et c'est peut-être plus cette peur-là que t'as que le vent lui-même, quoi.
11: Bah, pourtant, non, parce que j'ai pas peur que quelque chose s'envole ou quelque chose tombe, mais c'est moi, en fait, ça m'angoisse de l'intérieur.
2: Non, mais tu sais, le conseil, franchement, une thérapie comportementale.
4: Ouais, pourquoi pas?
0: Bah, t'écoutes Vive le vent pendant 24 heures, et à mon avis, après, tu es.
2: Et bah là, tu te fous en l'air.
4: Il y a un truc dont on n'a pas parlé, il y a Tanguy qui dit phobie des profondeurs marines. Mais putain, mais moi, je connais plein de gens, ils peuvent pas aller dans la mer, tu vois.
0: Ouais, ils ont l'impression d'étouffer, c'est une espèce de claustrophobie.
4: Non, mais ils ont peur de ce qu'il y a en dessous.
2: Non, mais Cariole, elle a peur, ouais, quand il y a trop de.
4: Ah ouais, elle va pas dans l'eau.
9: Ça s'appelle la thalassophobie, ouais, la peur des fonds marins.
4: Ah ouais?
2: Non, mais quand je te parle des fonds marins, tu sais, c'est pas genre quand il y a une piscine de 3 mètres, tu vois, par exemple, nous, des fois, on part avec des.
3: Bleu, tu te
4: voilà,
3: dans le bleu,
4: c'est ça.
2: Tu pars avec des potes en bateau, il y a 10-15 mètres de fond, tu sais, ça l'angoisse en fait.
4: Ouais, c'est ça, elle
2: même
4: voit
2: si
4: pas
2: l'eau est transparente.
3: Et si tu sais qu'il y en a 500, ouais, ça te.
2: Ouais, ah oui, là, c'est
4: clair. Il y a plein de gens qui sont comme ça. Hein.
0: La thalassophobie, on aura appris un truc. Merci.
2: Moi, j'ai la phobie des. Moi, j'ai le vertige de ouf.
0: Ouais, moi aussi, je suis assez vertige. J'ai le vertige, je suis pas fan. C'est-à-dire, quand je suis trop en l'air et que je regarde par terre.
2: Ah, mais cet été, sauf tu de ma gueule, si j'avais fait de la grande roue.
0: Ah ouais, non, mais là ça va.
2: Ah non, non, mais la grande roue, en fait, c'est, je sais pas, c'était une.
0: Bah, c'est des immeubles.
2: C'était
0: pas
2: en Sardaigne, là, une vieille roue sarde, là, tu sais, le truc. Non, mais tu sais, les cabines, elles étaient pas fermées, le truc, ça grinçait de tous les côtés. Je me dis, ouais.
4: Mais pourquoi t'es monté là-dedans?
2: Mais non, parce qu'elle voulait absolument le faire,
0: tu sais. C'est marrant, ça.
2: Bah, après, elle me dit, ah non, vas-y, viens. Au début, je fais, non, mais je vous attends en bas. Mais non, elle me dit, allez, tu vas bien monter. Ah, je te jure, je fermais les yeux, le truc, ça grinçait. En plus, ils arrêtaient pas de l'arrêter pour que les gens ils montent dedans.
4: Ah, mais c'est horrible.
0: On t'embrasse, Audrey, merci de nous avoir appelé. Ton t-shirt Skyrock dans le 60, Thibaut aussi dans le 31. On t'envoie ça à la maison.
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3: Et grosse chaleur étouffante encore ce soir sur toute la France. Je sais que vous êtes nombreux à nous écouter sur les routes, notamment sur les autoroutes également. Il y a pas mal de bouchons, notamment au sud de Paris suite à l'incendie. Il y a la spéciale de Difool sur Skyrock avec votre clash, le clash de la drague que vous allez retrouver dans quelques secondes. Hein. Les meilleurs clashs de Cédric contre les meilleurs clashs de Romano. C'est la tradition le dimanche soir. D'ici à minuit, on sera un nouvel épisode des aventures de Nico, le fameux naturiste de Tourcoing dans le nord de la France. Mais juste avant, c'est Joule Joule Joule. On se met Parfum Quartier maintenant sur Skyrock.

0: fin quartier, Joule, sur Skyrock, dans la spéciale de Difool. La suite avec l'arrivée de Thomas. Thomas, il habite dans le nord de la France. Alors lui, il en est venu aux mains avec son daron, avec son père. Il va vous raconter comment ça s'est passé. Mais juste avant, c'est l'heure du clash de la drague. Le dimanche soir, vers 22h30, il est 22h45. C'est pas très très grave. On mélange les meilleurs clashs de Stéric contre les meilleurs clashs de Romano. Et dès que le clash s'arrête, vous aurez 5 minutes pour voter. On vote y compris le dimanche soir. Alors retenez-le bien, notez-le bien. Dès que le clash s'arrête, vous aurez 5 minutes pour voter. Je ne vous le redirai pas. Donc pensez-y. Vous irez dans la piscaille. Rock, vous passerez par l'icône qui permet d'envoyer des messages en direct et vous aurez 5 minutes pour voter pour Cédric ou Romano. Le clash de la drague, c'est parti.
1: 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Et quand on dit tout, c'est absolument tout. C'est le clash de la drague avec les deux meilleurs séducteurs au monde.
2: Et ben c'est parti, clash de la drague. Romano, ta méthode, c'est...
3: Je suis agriculteur. Ah oui. Je vais labourer.
2: Tu vas labourer, mais en deux mots.
3: Ouais, c'est ça.
2: Avec exactement. Un apostrophe, c'est ça.
3: Allez, c'est parti. Je l'ai labouré du cul et de la chatte.
4: Allez, vas-y.
2: Non, pas avec un apostrophe, avec un la.
3: Ouais, c'est ça. Charles Villeneuve. Exact, Cédric. Tes méthodes de clash se ressemblent et tes défaites aussi.
2: Oh, on sait jamais ça.
5: Sympa.
4: Écoute, merci Charles Villeneuve de ton soutien. Ça
3: la
4: fait plaisir.
3: De Cédric est moins fort.
4: Ça motive à le faire.
3: Au début, il était présent, mais maintenant, il n'y a plus grand chose.
2: Oh, non, tu rigoles. Il a gagné
4: un clash. Gagné la semaine dernière.
2: Eh oui. Lundi dernier, Cédric, tu gagnais.
4: Eh ouais, je t'ai baisé lundi.
2: Peut-être que lundi, c'est ton jour.
4: J'aimerais bien, ouais.
2: Bon, allez, c'est parti, on y va.
6: Ça vous donne que je gagne ce soir. Vous êtes sur la messagerie du.
4: Oui. Hop. Allô.
7: Allô, oui.
4: Ouais, bonsoir, comment ça va?
3: Paul.
7: Ça va bien?
4: C'est Paul?
7: Oui.
4: Comment tu vas, mon petit Paul?
7: Ça va bien, quel appareil?
4: Ben, c'est Michel Schneck, là. Je t'appelais de la part de Schneck Production.
3: Schneck Production.
4: Parce que là, on fait un casting, là, pour un nouveau film qu'on est en train de lancer, là, qui s'appelle 10 secondes de plaisir.
7: Oh, plus tard, pourquoi vous m'appelez pour... Oh là là!
4: Ben, justement, vous voulez passer à la maison pour faire le casting.
7: Là, quand ce soir?
4: Ben ouais, ce soir, là, on est à côté, là. J'y viens avec les capotes, les godes, la caméra, puis on teste tout ça avec ta femme, quoi.
7: D'accord.
4: Ben, si tu veux, tu pourras aussi participer, t'as l'air cool comme mec.
7: Non mais là ouais. On est couché.
4: Bah écoute, moi aussi je vais venir me coucher alors dans ce cas-là. T'inquiète pas mon chéri, une fois que je t'aurai fait l'amour, tu vas aller te coucher direct.
2: Ah ça.
7: D'accord.
4: Bah écoute, je suis là dans 5 minutes, d'accord?
7: Non, pas d'accord du tout.
4: Bah le temps que tu te prépares, le temps que tu te laves les fesses quoi.
7: Non.
4: Bon allez Paul.
7: Qu'est-ce que c'est que ces bêtises hein?
4: Bah si tu veux, je m'occupe de ta femme le temps que tu te prépares, d'accord?
7: Oui, bien sûr, d'accord.
4: Bah écoute, j'arrive, super, génial.
7: On en reparlera.
4: Bah on en reparlera quand j'arrive, d'accord?
7: Allez, ciao.
4: À tout de suite, j'arrive mon chéri.
2: C'est pas l'impression qu'il est convaincu. Hein.
4: Petite invitation quand
3: même. Il n'y a rien du tout.
4: Ah si, j'ai dit que j'arrivais.
3: Rien du tout, arrête un peu.
4: Arrête d'être négatif.
3: Mais non, je suis pas négatif, je suis réaliste, je suis pas un mytho.
4: T'es là avec tes mauvaises ondes, là. C'est horrible quoi d'être comme ça.
3: Bah c'est pas horrible, tu dis de la merde.
4: Comme ça.
3: Tu dis de la merde.
4: C'est incroyable.
3: Tu mais écoute,
4: regardez ça, tout en train de...
3: Bah ouais, mais le mec il dit non, c'est pas la peine de venir, ça veut dire quoi? Ça veut dire
4: à la fin, je lui dis je viens, il m'a dit vas-y.
3: Non, il a dit non, c'est pas la peine. Mais t'as un espèce de gros mytho.
4: Mais c'est toi le mytho. Occupe-toi de tes appels ou de me faire chier là.
2: Non, mais on peut donner notre avis.
3: Ah ouais, on peut quand même donner notre avis. On est en dictature.
4: Bah écoute, je vais donner mon avis sur ton appel.
3: Trump
4: aussi,
3: peut te détendre dessus, mon pote.
4: Non, ça va aller.
3: Bam.
2: Allô
4: François.
8: Oui, allô, oui.
3: Oui, bonsoir, c'est la femme de François.
8: Oui, à quel sujet?
3: Bah c'était pour lui parler, s'il vous plaît. Excusez-moi, j'appelle un peu tard là.
8: Bah c'est qui?
3: C'est Jean-Louis, l'agriculteur.
8: Bah écoutez, là, il est couché, donc...
3: Parce qu'en fait, là je suis en train de labourer les champs, là.
8: Eh ben écoutez, faites ce que vous voulez, mais...
3: Eh ben, je serais bienvenu te labourer, toi. Je peux passer, ma belle?
2: Non.
4: Eh non.
3: Allô?
2: Non. Bon.
4: En plus, on disait, labourer des champs à 23h, c'est pas crédible, Romano.
3: Bah bien sûr que si. T'es à quelle heure ils le font?
4: C'est le message. Bah la journée.
3: Bah pas forcément, ils travaillent aussi la nuit. Hein. Bah, contrairement à toi, ils travaillent, les agriculteurs.
4: Oh, bah moi aussi, t'inquiète, hein, tout va bien. Hein.
2: Bon, vous avez fait un petit tour de chauffe. Maintenant, on va passer aux choses sérieuses.
4: Il a rien fait, lui aussi.
3: Non, mais moi je l'avoue, j'ai rien fait, comme toi.
4: Nul.
2: Tour de chauffe.
4: Allez, vas-y.
2: Pour être positif, vous avez vu, je suis positif, moi. Cédric, ton deuxième tour. Et maintenant, il faut mettre...
3: Non, mais monsieur l'arbitre, il faut qu'il arrête de mitonner, c'est tout ce que je lui demande.
4: Je suis pas un mytho, gros, je dis ce que je veux, il est fou, lui.
3: Non, mais non, quand tu mitonnes, c'est pas radio mytho ici.
2: Ouais. Ras-le-bol des fake news, on nous dit.
4: C'est pas une fake news.
2: C'est Cédric qui s'est fake news.
4: Pas du tout. Rien à voir.
2: Merci Brice pour ton message.
4: Allô, oui, bonsoir, comment ça va?
3: Frédéric.
4: Ouais, Fred.
9: Ouais. Hein?
4: Ça va, Fred?
9: Ouais.
4: Ouais, c'est Michel au téléphone.
9: Ouais.
4: Ouais, je t'appelais pour le casting, là. Ta femme, elle est rentrée?
9: Bah, je connais pas de Michel, hein.
4: Bah, c'est Michel Schneck, là. J'ai appelé pour le casting, là.
9: Là vraiment vous êtes trompé de numéro hein.
4: Ah non du tout, j'ai rendez-vous avec ta femme là, c'est Schneck Production au téléphone.
9: Non pas du tout.
4: Vous venez pour le prochain tournage là, 10 secondes de plaisir.
9: Non, pas du tout. Là, vous êtes trompé de numéro. Hein.
4: Ah si, si, elle s'est inscrite. Elle m'a dit pas ce soir, il y aura Fred à la maison. Venez avec la caméra, venez avec les godes, on fera le premier casting, quoi.
9: Ouais, c'est ça.
4: Donc, je viens faire l'amour à ta femme, c'est bon ?
9: Non, non, pas du tout.
4: Bon, allez, Fred. Tu d'abord, je commence par toi.
2: Voilà, double serrage, hop là, c'est géré, voilà, bim,
4: non, là,
2: bim,
4: y a
2: bim,
4: pas, là.
2: Bah, serrage.
4: Non, allez. Non, là, il n'y a pas.
2: Voilà,
4: là,
2: il a dit oui, il a dit, viens m'enculer la bite.
4: Mais oui.
2: Bon.
4: Là, j'ai rien dit, là.
2: Donc, bien, tu vois, t'arrives à te soigner.
3: Ouais.
2: Schneck Production, toi, par contre, tout le monde trouve que c'est génial comme nom. Merci. Jérémy du 68, Schneck Production.
5: Ouais, c'est vrai que c'est pas mal.
2: C'est un nom de malade.
5: Ça claque.
4: Ouais, ouais.
2: C'est plutôt Schreck Production, vu la gueule, nous dit JL du 54.
4: Non, non, non, non.
2: Bon, à toi, Romano. Deuxième tour. T'as fait ton tour de chauffe. Cédric, t'as fait un deuxième tour de chauffe, toi.
4: Bah ouais, ouais, ouais. C'est marrant, ça. Allô.
2: Oui, bonsoir.
4: Tiens, du coup, c'est Alfred.
2: C'est la femme d'Alfred. Allô.
10: Oui.
2: Oui, c'est la femme d'Alfred.
10: Oui.
2: Oui, je pourrais lui parler, s'il vous plaît.
10: Non, elle n'est pas là.
2: Ah, ben, parce qu'en fait, j'avais prévu de venir là, ce soir, là. Parce que je suis agriculteur, là. J'étais en train de labourer les champs et j'aurais bien labouré Alfred du coup.
10: N'importe quoi.
2: Mais sinon, vu qu'il n'est pas là, on pourrait peut-être faire l'amour tous les deux.
10: Ouais.
2: On lui dit rien, promis. Hein. J'arrive dans 5 minutes.
10: Écoutez, arrêtez avec vos conneries.
2: Non, non, mais je viens dans 5 minutes, on fait l'amour et après je repars. Hein.
10: Ouais.
2: Et si tu veux, on peut faire l'amour sur mon tracteur.
10: N'importe quoi.
2: Hein? Je vais te planter mon gros poireau.
4: Oh.
2: Tu veux un poireau?
4: Non, elle veut pas de poireau.
2: Carotte, c'est la carotte.
4: Carotte non plus, rien du tout. Je vais me branler sur mon tracteur. Vous, allez, ça va.
2: Vous avez fait deux tours de chauffe, donc maintenant on va passer aux choses sérieuses.
4: Allez, vas-y.
2: Allez, Cédric, donne tout. Fais-toi plaisir, montre-nous comment on sert.
4: Ouais,
2: comme ça, pam, pam, et puis hop.
4: Bah, c'est le but.
2: Rappel de la méthode du film, le casting pour un film.
4: C'est ça, là, pour Schneck Productions, ce soir, on vient faire le casting pour le prochain tournage.
2: Ouais.
4: Allô?
11: Oui, allô?
4: Oui, Francis. Bonsoir, comment ça va?
11: C'est qui?
4: C'est Michel au téléphone.
3: Francis.
4: Je suis bien chez Francis?
11: Oui.
4: Ouais, c'est sa femme, là?
11: Oui.
4: Ouais, je t'appelle ce soir, là, parce que, tu sais, je venais pour le casting, là, du prochain film.
11: Ah ben, je pense que c'est une erreur, hein.
4: Ah ben non, j'ai vu ça, on s'est inscrit sur Internet, là, sur Schneck Productions, et on devait venir faire le casting pour le prochain film, avec toi, ma belle, ce soir.
2: J'aime bien Schneck Productions.
11: Je comprends rien du tout, tu devais faire un film avec quelqu'un?
4: Bah ouais, il s'est inscrit, là, sur le site, là, www.schneckproduction.com.
11: Cineproduction.com.
4: Schneck,
2: madame.
11: Schneck Production.
2: Voilà, Schneck Production.
4: C'est ça.
2: J'adore ça.
11: N'importe qui.
4: Et le film, il s'appelle 10 secondes de plaisir. Donc là, on voulait venir. Ah putain, là.
2: Ah non,
4: c'est pas mal.
2: Ah ouais, c'est bon.
5: Schneck Production.
2: Non, mais il est bien le nom de ton bordel.
4: Bah ouais, j'avoue,
3: c'est. Ça donne envie.
2: T'as pas serré.
3: En tout cas, ça marche pas.
2: Non,
4: ça n'a pas fonctionné.
2: Non, c'est con. Guigui, tu seras abonné au.
3: C'est peut-être un super nom, mais ça marche pas du tout.
2: Schneck Production.
3: Pour aider Cédric, je l'aurais fait avec plaisir.
2: Bravo,
4: ah,
2: tu vois.
4: C'est gentil, merci.
3: Je soutiens Cédric.
4: Merci, Guigui.
2: T'aurais un client de plus.
4: Bah ouais.
2: Tu serais en premium, Guigui.
4: Bah, j'aurais fait un petit prix.
2: Allô?
12: Allô, oui.
2: Oui, bonsoir, madame.
3: Jean-Marie.
12: Oui, désolé, c'est pas un bon numéro que vous faites là.
2: Ah, bah si. C'est Jean-Marie?
12: Bah oui, alors.
2: Eh, comment il va?
13: C'est un homme.
12: Je vous connais pas, donc...
2: Mais si, je suis agriculteur, là, dans le village. Eh, dis voir, là, j'ai labouré les champs toute la journée. Je serais bienvenu labourer ta femme ce soir.
12: Ah bah, si tu veux, ma femme, c'est un gué, donc si jamais elle te met à labourer un gué, t'as l'air de labourer un gué, hein.
2: Ouais, bah, elle me mettra sa bite dans le cul.
12: Bah oui, bah, évite de me rappeler, connard.
2: Bah, vas-y, j'arrive dans 5 minutes, alors. Bon, c'est mieux que ce qu'on a
3: moi
2: eu.
3: Moi, je dirais que là, il y a invitation quand même.
2: Il y a une invitation.
3: Petit tour
2: bon,
3: de la mer.
2: Alors, il va falloir nous faire de belles déclarations avec vos belles méthodes. Romano, à toi de parler.
3: Eh bien, ce soir, mes amours, moi, je vous ai pas fait une méthode qui a déjà été faite maintes et maintes fois. Moi, ce soir, j'étais agriculteur. Parole à nos paysans, ceux qui nourrissent la France du matin au soir, la nuit comme le jour.
4: Oh là là.
3: Eh bien, ce soir, mes amours, avec une invitation que je vous ai servie. Eh bien, ce soir, il faut voter Romano, R-O-M-A-N-O.

0: J'ai le droit de danser un peu.
1: T'es vraiment une saloperie.
0: Ouais. Donc ça c'était la déclaration
1: de l'autre chauve. Ouais.
0: Allez,
1: bon, ce soir à la famille.
2: La déclaration de Cédric.
1: Schneck Productions
0: donne tout.
1: Moi ça vas-y. Je parle pas.
0: C'est qui joue de la musique?
1: Bah, c'est un con dans la face là.
0: Qu'est-ce qu'il faut lui?
2: Bah rien, c'est pas de musique.
1: Non, là, coupe la machine violon. Connard va.
0: Qui joue de la machine quoi?
1: L'autre chauve là, vas-y.
2: Je coupe.
1: Ah, voilà, enfin.
0: Ah, c'était toi Romano.
1: Ah, tu vois que c'était lui. Ah, en plus, tu vois qu'il mange jamais.
3: Romano.
1: Arrête où je vote.
3: Il faut voter Romano.
2: Ouais.
3: Hein, écoutez-moi ce porc. Écoutez-moi ce porc.
1: Je t'ai prévenu, gros. Ah, bon, ce soir, la famille Schneck Productions pour vous servir. N'hésitez pas à me soutenir. Moi, il y a une petite invitation.
0: Une petite invitation.
1: Non, je veux dire un petit serrage, mais je voulais pas mentir.
2: Donc, même là, tu m'étonnes.
1: Non, parce que j'ai failli me tromper. Excuse-moi. Donc, une invitation ce soir chez Paul. Ce soir, la famille, j'ai besoin de vous tous et vous toutes. Votez Cédric, C-E-D-R-I-C. On a bien entendu que Gifoul était du côté de Romano.
0: J'ai rien dit, putain.
1: Il s'est cramé.
0: J'ai rien dit de la soirée.
1: On t'a entendu chanter.
2: Le mec, ça y est, il est en crise
1: paranoïaque.
0: J'ai pas chanté, moi.
2: En fait, c'est un malade mental. Il passe de crise de mythomanie en crise de paranoïa.
1: Même toi, tu t'es cramé bêtement, là.
0: J'ai rien dit,
1: c'est ça.
0: J'ai dansé.
1: Bon, la famille, ce soir, soutenez-moi, seul contre tous. Soutenez la Schneck Production. Ah, t'as vu, elle chante pas, espèce de.
0: Non, j'ai pas chanté.
2: De quoi?
1: Espèce de saloperie. Bah.
0: Saloperie. Ah.
2: Parle mal de l'arbitre en plus. Votez
1: bon, votez Cédric, la famille, je vous aime très très fort. On peut le faire ce soir, on peut gagner. Je vous aime, merci. C'est ça.
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5: Allez, c'est parti, on fait péter les votes. Hein. 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Hein. Le dimanche, on mélange les meilleurs clashs de Cédric contre les meilleurs clashs de Romano. Donc pour voter, voilà, 22h57 quasiment, 5 minutes pour voter. Vous allez dans l'appli Skyrock, l'Algérien 90 qui vote pour Romano. L'Algérien 90, c'est très souvent le premier votant. Il y a un vote pour Cédric, Lenny qui vote pour Romano, code 56 pour le Belge. Donc voilà, c'est assez serré au niveau des premiers votes. L'icône message de l'appli Skyrock, vous avez 5 minutes pour voter pour Cédric ou pour Romano. La spéciale qui se poursuit, vous allez retrouver un nouvel épisode des aventures de Nico le naturiste. Thomas dans le 59, lui, il s'est fait il s'est embrouillé, voilà, il en est venu aux mains avec son daron tout simplement. Et puis on va faire péter également le tout nouveau Caris, c'est Huracan et c'est maintenant sur Skyrock.
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